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0: Et le festival Hop Hop Hop est de retour sur vos antennes. Bonjour Thomas.
2: Bonjour Viviane, bonjour tout le monde.
0: Bonjour également à Steven.
3: Salut Viviane, salut à tous et à toutes.
0: Avec nous, il y a plein de gens en fait dans les studios et Radio Balistique qui viennent juste d'arriver. Kevin, Eric, bonjour, comment allez-vous?
4: Tu veux que je dise un petit mot? D'abord, bonjour à tous les auditeurs de Radio Balistique, puisqu'on diffuse ce plateau du crack sur Radio Balistique actuellement. Moi, c'est Eric, le président de Radio Balistique.
0: Voilà, et puis il y a Kevin de Radio Balistique qui est avec nous également. Donc on se retrouve en fait, en effet, pour ces 3 heures de direct jusqu'à 19h ici au 108 Maison Bourgogne. On va avoir un programme très chargé cet après-midi avec plein d'interviews avec les jeunes de la mission locale qui sont là également pour s'initier à la pratique de l'interview. Et là, c'est un petit peu
2: C'est le grand rush.
0: La consécration,
2: ouais,
0: en fait.
2: C'est la consécration et c'est le grand rush. Là, je les vois, là, depuis le plateau, en train encore de se coordonner une dernière fois, de discuter entre eux et entre elles pour préparer ces interviews. C'est un beau projet, hein, que nous menons depuis maintenant quelques années, hein. Ce projet était même en marche avant.

0: J'arrive à cette radio il y a 2 ans. Donc le principe il est simple, hein, ce sont des jeunes donc accompagnés, des jeunes adultes accompagnés par la mission locale de l'Orléanais, que à qui on propose ce beau projet d'initiation au journalisme musical. Donc plusieurs séances de préparation à l'interview, des séances aussi au cours desquelles ils ont pu visiter notamment les locaux de Radio Campus Orléans ainsi que de l'Astrolab. Hein. On rappelle quand même que c'est l'Astrolab et son association L'Antirouille qui organise ce festival au pop-up tous les ans en centre-ville d'Orléans. Donc c'est tout un programme. Là encore hier ils étaient en visite aussi des coulisses de ce festival au pop-up. Ils ont pu donc assister à des répétitions, aller voir notamment comment les différents techniciens, techniciennes et différents métiers du spectacle se coordonnent pour nous proposer ce beau festival. Et donc, comme tu disais, la consécration un petit peu aujourd'hui avec cette émission en direct de 3 heures avec différentes interviews qu'ils et elles ont préparées.
1: Voilà, ils vont rencontrer les artistes de la programmation de ce soir pour le festival et même de cet après-midi, hein, puisqu'on aura également en fait les artistes qui jouent dans le off du festival. Donc ça, c'est toujours assez sympa de découvrir en effet les artistes locaux qui peuvent travailler aussi sur le festival. On va peut-être aussi un petit peu parler d'hier, puisque le festival il a commencé depuis hier. Ouais. Et puis on a pu découvrir pas mal de choses. On a tous des coups de cœur. Peut-être que Steven, il a des coups de cœur. Moi, je l'ai vu danser plusieurs fois. Toujours.
2: Ah, tu m'as vu?
1: Toujours. Ouais, moi je t'ai vu. Ouais. Ah, ouais. Ouais. Ouais. Je t'ai grillé, quoi. Je t'ai grillé sur le dance floor. Alors que Mathieu Dufaux rentre en scène actuellement.
0: En attendant, vas-y Steven.
1: Voilà, Mathieu Dufaux est habillé tout en Prada Valentino Balenciaga. Bonjour Mathieu. Tu as le micro bleu pour être assorti à ta tenue. Assis,
3: ouais. Bonjour.
1: Bonjour.
3: Vous allez bien?
1: Bah oui, ça va. Merci. Merci beaucoup.
3: À vous.
1: Merci de cet accueil chaleureux, hein, toujours sur le festival Pop-Up.
3: Merci.
1: Comment ça se passe pour toi cette première journée, première soirée, c'était bien déroulée?
3: Alors déjà, ça se passe sous le soleil, ce qui est assez anodin dans l'histoire de Pop-Up quand même.
1: Oui, c'est vrai que d'habitude, la pluie est au rendez-vous.
3: D'habitude, rappelons-le, il fait un peu mauvais temps. Ça se passe bien, globalement, en termes d'orga et en termes de... On a eu quand même une annulation hier. Vous avez pu voir que Sorvina n'était pas là, voilà, pour des raisons de... retard d'avion, mais globalement après ça s'est bien passé, il y a eu une bonne ambiance, après chacun a fait son parcours et pensera ce qu'il veut de la programmation, mais
1: ça n'est plus ton affaire.
3: Ça n'est plus mon affaire, c'était hier en plus. Je décline toute responsabilité, et aujourd'hui c'est plutôt engageant par rapport à l'année précédente et par rapport aux autres années, donc hâte d'y être.
0: Tu avais peur, justement, quand tu parlais du mauvais temps, est-ce que tu avais peur pour le Campo Santo et sa pelouse complètement dégradée?
3: Non, sa pelouse dégradée, ça ressemble à une pelouse qui ressemble à n'importe quel festival type Hopodrome et machin, etc. Donc on n'était pas sur la verdoyance absolue, compte tenu des aléas climatiques de nos moments. Non, ça, c'est que... Effectivement, c'est une programmation où il n'y a pas forcément de tête d'affiche. Donc les gens, ils viennent parce qu'il fait beau. Et sinon, ils ne viennent pas parce qu'ils ne connaissent rien. Donc l'idée, c'est plus il fait beau, plus ils ont envie de passer un week-end ou un samedi à Orléans pour ceux qui sont et celles qui ne sont pas d'Orléans, en fait, quoi.
0: Tu as pu assister, on imagine bien, à pas mal de concerts hier. Enfin, en tout cas, ta tournée, j'imagine. Il y a quelque chose qui t'a vraiment marqué ou qui t'a vraiment surpris en bien dans ce que tu as pu.
3: Il y a plusieurs choses. Moi, j'aime beaucoup Startup que j'ai pu et qu'on va revoir cet après-midi au Jardin de l'Évêché. Kirara aussi, qui a effectivement eu un problème de santé, donc qui a écourté son set,
4: fin, oui.
3: Mais qu'on a pu revoir ce midi au ponton. Et puis Daniel Avery, ça fait du bien d'entendre de la musique électronique comme ça, mixée comme ça, avec un gros son. Même si je suis pas resté jusqu'au bout parce que j'avais hâte de voir d'autres choses, mais Them Flying Monkeys, qui était vraiment une qui conforte l'idée que j'avais eue en les programmant et en les voyant. Donc voilà, il y a eu vraiment des belles choses. J'ai pas pu voir Prune avec ses musiciens et musiciennes, mais que j'avais vu une première fois en solo. Visiblement, j'ai reçu tellement de textes, de SMS, etc. Elle a visiblement éclaté un peu l'Institut Sound Innovation, etc. Donc voilà.
0: J'avais aussi une question par rapport à la programmation tout simplement d'aujourd'hui aussi, puisque ça continue, ce festival-là aussi. Ça va être quoi ton parcours aussi, toi, personnellement?
3: Bah, je vais commencer par les Tourangeaux, mon backstage, parce que j'aime beaucoup le son, j'aime beaucoup le groupe. Après, je ne les connais pas individuellement, mais c'est un... Il y a un petit clin d'œil aussi à l'Orléanais de passage qui s'appelle Orange Pression, Nicolas Thémio, qu'on suit depuis quelques temps, qui a fait pas mal de live, notamment aux îlots électroniques et puis à Terre du Son et puis à l'Astrolabe deux fois. Donc c'est toujours chouette de pouvoir promouvoir un artiste orléanais qui a pu être accompagné ou pas, mais en tout cas qui s'est développé et qui a acquis un peu des automatismes en termes de live et qui va faire un final au CCNO, par exemple.
0: C'est toujours la même question qui revient tous les ans quand on t'accueille ici sur le plateau ou avec Fred. C'est aussi Fred Robb, hein, le directeur de l'Astrolabe. C'est l'évolution aussi de ce festival Hop Hop Hop. Voilà, son implantation dans le centre-ville. Ce que l'on pense à faire pour les années à venir. On sait qu'il y a aussi également autour de l'Astrolabe, ce projet de nouvel Astrolabe qui commence vraiment à devenir de plus en plus concret aussi. Comment est-ce qu'on articule aussi Hop Hop Hop autour justement de cette nouvelle salle qui va bientôt arriver aussi, voilà.
3: Il y a effectivement, il va avoir un peu de boulot, notamment en 2028. La rentrée 2028, on se demande vraiment, on va voir, mais créer un pop-up alors qu'on doit intégrer une salle en janvier 2029 risque d'être compliqué. Ouais.
0: Donc une pause n'est pas à exclure.
3: C'est pas impossible. Et puis après, nous, on aimerait bien rester vraiment dans le centre-ville. Parce que c'est quand même le caractère original de ce festival, c'est à la fois d'être dans l'hypercentre, d'être dans des lieux comme le 108, des lieux du patrimoine, des lieux culturels. C'est quand même une belle vitrine d'Orléans et puis c'est un super beau lieu et puis on se balade quand il fait beau, c'est super agréable. Mais ça dépend effectivement du public qui viendra ce soir et les prochaines années. C'est-à-dire que nous, on aimerait rester dans ce cadre-là avec... ça exige des moyens, des
0: une volonté aussi politique.
3: Je pense que la volonté, elle est là. Après, effectivement, elle se traduit pas forcément en ressources financières, mais elle est là. Il y a quand même des collectivités qui nous accompagnent. Et ce qui est important, il faut le signaler, notamment la mairie d'Orléans, le conseil régional. Mais après, c'est vrai que la nouvelle salle nous permettra de faire 1, 2, 3, 4 scènes. En fait, il y aura les deux scènes, le club, la grande salle. Le jardin privatif qui sera... On pourra accueillir 500 personnes. Et le hall qui pourra accueillir aussi du monde. Donc, même si Hop Hop Hop se transfère pas là-bas, on pourrait dire que l'Astrolabe serait un festival permanent, en tout cas. Donc, on va voir. Et ça forcément, ça change un peu la donne, mais il y a des festivals comme le Tinals à Nîmes qui s'organisent autour de leur salle aussi, effectivement. Donc, on va voir.
2: Et on se déplacerait vers un festival plus dans des salles qu'en extérieur, parce que du coup, est-ce que le Campo Santo, on garderait? Est-ce qu'on garderait des scènes un peu en plein air, un truc comme ça?
3: Alors, si on garde le festival en centre-ville, on garderait, moi, je pense qu'on irait vraiment volontiers vers le Jardin de l'Évêché. Mmh. Le jardin de l'évêché et puis les autres scènes que vous connaissez aujourd'hui parce que le jardin de l'évêché il est ultra beau, c'est un lieu qui est circonscrit qui permet d'accueillir 1600 personnes et globalement c'est un peu la fréquentation de Pop Pop aujourd'hui donc le Campo Santo ça nécessite de l'habiller, de le décorer, des moyens humains, des moyens financiers et donc ce qui pourrait être plus adapté aujourd'hui à la taille du festival et donc de rester dans le centre-ville.
0: L'avenir aussi des festivals comme Hop Hop Hop, là je parle aussi de manière un petit peu plus globale, parce que toi tu as l'occasion aussi d'écumer de très nombreux festivals en France et bien et en dehors, très loin parfois même de nos terres. Voilà, ces festivals là on peut encore souhaiter et espérer qu'ils auront la vie, une longue et belle vie. Est-ce que c'est plus compliqué en ce moment d'organiser des festivals avec justement toute l'ambiance politique que l'on peut voir actuellement, les remises en cause parfois du secteur de la culture? Comment est-ce que toi tu vois ça de manière aussi un peu globale? Est-ce que des festivals comme Hop Hop Hop sont amenés, et on l'espère, à perdurer encore longtemps?
3: Nous, on est au mois de septembre, donc il y a un truc qui est sûr, c'est que les aléas climatiques sont un peu moins chargés sur nous que sur d'autres festivals qui ont dû annuler leur festival. Moi, je prends l'exemple d'Europa Vox, où le sonorisateur ou la sonorisatrice, je ne sais plus, de Théodora a arrêté son set au bout de 20 minutes parce que sa console façade était trop chaude, donc elle ne fonctionnait plus. Il y a des festivals qui ont dû annuler parce qu'il y avait besoin de pompiers sur des terrains plus dangereux ou potentiellement dangereux en termes de canicule, en termes de feu. Donc là, au mois de septembre, nous, on ne va pas bouger, ça c'est sûr, et on l'a choisi pas par rapport à ça, mais par rapport au nombre incalculable de festivals l'été. Et sur un festival émergent, l'idée, c'était d'être sur une date qui soit un peu plus propice à avoir du public. Après, effectivement, nous, le festival, il tient grâce au public, en fait, globalement, et aux partenaires, mais surtout au public. Donc, ça fait 11 ans qu'on l'organise, et c'est une bataille permanente d'arriver à convier du public, à les convertir sur des groupes qui sont en développement, qui connaissent pas, qui ont pas pignon sur rue, qui sont pas une tête de gondole, qui sont pas signés dans des grands groupes, c'est un peu l'enjeu du truc. Et je vous cache pas que c'est jamais acquis, en fait. C'est nous, on est toujours chaque année, on se demande si on va le refaire, le festival.
2: Et c'est vraiment fondamental d'avoir une figure de proue, une tête vraiment connue du grand public pour avoir un succès.
3: Aujourd'hui, ça l'est. Sur certains festivals, les festivals qui ont existé, qui existent depuis 30 ou 40 ans, comme les Aurochs, comme les Vieilles Charrues ou d'autres modèles, soit c'est des modèles indépendants. En l'occurrence, les Vieilles Charrues, ça l'est vraiment. Hein. Ils ont à peine 5% de financement public, donc c'est vraiment... Et eux, s'ils n'avaient pas les têtes d'affiche, ils ne pourraient pas attirer 40, 50 000 personnes. Ils ont commencé les Vieilles Charrues il y a très longtemps, ils n'avaient que 1000 personnes. Et d'autres festivals comme Rock en Seine, s'ils n'avaient pas des fonds de pension par ailleurs ou des partenaires privés, ils n'existeraient plus, ils n'existeraient pas. Voilà, c'est deux modèles différents. Nous, on a choisi de faire un festival d'une part en centre-ville et pas dans un hippodrome ou dans un champ. Et puis après, de prolonger le marathon tel qu'il existait, qui a existé pendant 11 ans, qui était pas un festival, mais qui était une journée-soirée organisée dans les bars sur la scène émergente française. Et on s'est dit... Ça, au moment où Jour J, un vieux festival orléanais organisé par la ville dont on assurait la programmation arrêtée, on s'est dit, tiens, on aimerait bien faire un festival dans le centre-ville pendant 2 jours. Sachant que, au moment où on l'a créé un festival comme les Aurochs ou comme plein d'autres festivals qui existent, qui sont entre 30 et 40 000 personnes, on n'avait pas les ressources, en tout cas. Et puis surtout qu'il y en avait énormément. Donc nous, l'intérêt du truc, c'était de se dire comment on peut prolonger ce qu'on fait à l'année dans le club de l'Astrolabe et qu'on le perdure à l'échelle d'un festival. Donc c'était pas gagné, je vous l'avoue. On l'a fait ici, notamment au 108, il y avait pendant de 2016 à 2019, il y avait vraiment il y avait le 108 qui était associé, il y avait le CCANO, il y avait le théâtre, il y avait le Jardin de l'Évêché. Et ça a capté pas mal de personnes, entre 1500 et 2000 personnes. Donc, on essaye de garder ce cap-là. Nous, c'est certain qu'on n'ira pas sur des têtes d'affiche. Hormis l'année dernière, on a fait un clin d'œil parce que c'était le 10e anniversaire. On a invité Étienne de Crécy et puis Igor Zinawaï. Mais sinon, on restera sur le secteur émergent, ça, c'est certain.
0: Mathieu Dufaux, donc programmateur à l'Astrolabe et donc de ce magnifique festival Hop Hop Hop, donc qui était sur sa 11e année maintenant de programmation. Un petit dernier mot peut-être juste sur cette programmation aussi de cette journée. J'avais une petite question à poser. Oh, non, pardon, c'était pas d'aujourd'hui, c'était hier. Moi, j'avais eu un petit coup de cœur aussi avec Bongeziwe, ma bande là. On n'en a pas entendu parler aussi, mais vrai artiste sud-africain reconnu dans son pays. On a beaucoup apprécié son concert.
3: En fait, lui, il habite maintenant depuis peu à Paris. On a eu la chance de le voir déjà dans une guinguette avant le ponton existait la sardine. Il a été signé sur un label réunionnais qui s'appelle Sakifo Records. Et c'est comme ça, moi, que je l'ai découvert. Donc, il a déjà officié à Orléans. Et comme il avait un peu d'actu et que, pour le coup, sa musique s'adapte super bien à l'Institut, ouais, c'était, moi, j'ai passé au moins 20 minutes là-bas. Une très, très belle voix, super claire. Lui, il avait du soleil.
0: Je vous confirme, super sympa sur le plateau aussi, okay, hein. Vraiment. Ouais.
3: Non, mais j'ai passé un super moment et voilà, c'est ce genre de... L'Institut nous permet de sortir de nos zones de confort en termes de programmation et d'aller sur des territoires qu'on pourrait pas développer sur des grandes scènes où il y a besoin de rythmique ou de techno ou de rock, voilà.
0: Ouais, c'est ça. C'est tout l'intérêt de faire du festival Hop Hop Hop, d'avoir justement ces ambiances différentes en fonction des scènes, le Campo Santo en extérieur, l'Institut, le CCNO, effectivement, le théâtre.
2: Le théâtre,
0: donc, voilà. Vraiment beaucoup de complémentarité en tout cas. Bah, on espère que vous allez continuer encore longtemps et
3: merci,
0: longtemps.
3: Merci,
0: Hop Hop Hop. Merci beaucoup en tout cas, Mathieu Dufaux, programmateur donc de l'Astrolabe et du festival Hop Hop Hop en direct sur Radio Campus Orléans sur le plateau installé sur le 108, sur la scène du 108. Et puis nous on va continuer jusqu'à 19h en recevant différents artistes, différents groupes qui sont programmés pour cette deuxième et dernière journée de ce festival, n'est-ce pas Viviane?
1: Tout à fait, alors on va écouter Baby Berserk. Ça joue ce soir au festival Hop Hop Hop. Ça joue à quelle heure, je sais plus, 19h15, 19h30 au Centre Chorégraphique National. What I Mean, c'est Baby Berserk, un groupe hollandais. Youpi ! Ouais, ça marche.

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2: Hop Hop Hop Hop Hop Hop Hop, c'est ça. Hein, Viviane?
1: Eh oui, on est on air avec Hop Hop Hop Hop Hop Hop Hop. C'est Kirara, en fait, qui chante comme ça.
2: C'est vrai?
1: Oui.
2: Ah, super pour le jingle.
1: Bah ouais, ouais. Fait ce qu'on peut. Hein.
2: C'est ça. Et sinon, auditeurs, auditrices, si vous nous rejoignez, donc bienvenue sur ce plateau de la deuxième journée du festival, en centre-ville d'Orléans. On est, comme tous les ans, hein, dans le garage du 108, hein, sur cette belle scène pour accueillir artistes, groupes et organisateurs, organisatrices aussi de ce très beau festival, notamment des musiques émergentes. Et ce sont les concerts, évidemment, que vous connaissez au Campo Santo, au CCNO, à la salle de l'Institut, au théâtre. C'est aussi le off également. Le off du Hop Hop Hop, eh bien, ce sont des jeunes artistes, et très jeunes artistes aussi, bourrés de talent, que nous apprécions justement découvrir aussi au cours de ce festival. Des artistes notamment qui sont programmés au CIJE, le Centre International de Jeunesse, qui est situé au 8 rue du Bourdon Blanc. C'est juste à côté du 108. C'est ça que si vous voulez, vous pouvez aller les découvrir et puis ensuite après venir nous voir sur notre plateau. Et nous avons donc un de ces artistes émergents qui nous fait le plaisir de nous rejoindre sur notre plateau. Il s'agit de Solel. Bonjour Solel.
3: Bonsoir.
2: Bonsoir. Ouais, 16h30, presque. Ok, on va prendre ta temporalité. Très bien. Bonsoir Solel, du coup. Donc alors toi, tu es un artiste notamment très jeune, hein, tu as 18 ans, hein, c'est ça?
3: Ouais, exactement.
2: Et alors toi, ton truc, c'est le beatbox.
3: Exactement, c'est le beatbox.
2: Le beatbox. Pourquoi le beatbox, effectivement? Alors, qu'est-ce qui t'a attiré en particulier dans ce style-là?
3: En fait, directement au sixième, notre professeur de musique nous avait fait écouter une phase d'un beatboxer qui faisait incroyable talent en Amérique. Et puis, en regardant la vidéo, ça m'avait bouleversé directement. J'avais vraiment apprécié l'univers et je venais de découvrir une discipline. Et très vite après, j'ai commencé à faire des sons en sortant de la classe et petit à petit à faire du beatbox, tout simplement.
2: Ok. Belle histoire, belle expérience pour rentrer dans ce vaste univers. Je suis à mes côtés, j'ai deux jeunes de la mission locale qui sont programmés pour faire des interviews au cours de cette deuxième journée de Hop Hop Hop. Donc je suis avec Mathieu et Angéline qui me font le plaisir d'être avec moi. Mathieu, Angéline, ont des questions si peut-être à te poser.
3: Bien sûr.
4: Alors moi j'aurais aimé savoir comment toi, par quel moyen t'as commencé? Comment c'est venu? Tu t'es dit, tiens, je vais commencer comment? T'as écouté de la musique?
3: Alors, comme je le disais tout à l'heure, notre professeur nous avait montré une vidéo. Et en rentrant chez moi, j'avais continué à faire des petits bruits. Bon, bien sûr, c'était pas impressionnant, mais c'était juste par le fait de faire et de produire. Et comment dire? J'ai tapé beatbox sur YouTube et j'ai découvert une mine d'or du beatbox totalement. C'est ce qui s'appelle Swiss Beatbox. C'est une chaîne YouTube où ça regroupe tous les meilleurs battles, donc les championnats du monde de beatbox. Et sur Swiss Beatbox, j'ai trouvé des beatboxers super impressionnants. C'était en 2018 exactement, je crois. Et il y avait par exemple des références comme Codfish, Napalm. Et je regardais, j'écoutais et puis j'étais très impressionné et j'ai voulu continuer et j'ai continué.
5: T'as déjà justement participé à des duels de beatbox?
3: Ouais, exactement. J'ai fait déjà, par exemple, il y avait un battle qui se faisait au Saint-Jean-de-la-Ruelle. C'est le Grand Unisson. Oui. Ça s'appelait No Fake, c'est organisé par une association qui s'appelle Mélocratie. Et eux, ils sont spotés sur Orléans. Et puis, moi, je suis adhérent de leur asso. Et eux, ils font des ateliers beatbox, par exemple, ateliers graph, tout ce qui est dans le rapport avec le hip-hop. Et puis, j'ai pu être adhérent et pouvoir m'aider avec eux pour pouvoir continuer.
5: Tu avais une question peut-être ?
2: C'est Mathieu qui te questionne là.
6: Ouais. Du coup, tu disais que du coup, il y a un rapport avec le hip-hop. Est-ce qu'il y a quelque chose d'autre dans le hip-hop, à part le beatbox, qui t'a intéressé, quoi ?
3: Alors, il y a par exemple la danse. J'aime beaucoup, parce que j'ai participé il n'y a pas très longtemps à un beat dance battle. C'est des beatboxers avec des danseurs. Et je regardais forcément la personne avec qui j'étais en duo. Et en fait, j'ai remarqué que les sons de rythmique et tout, et c'était calculé aussi au niveau de la danse, et que je comprenais un peu comment ça fonctionnait la danse. Et franchement, j'aimerais bien apprendre la danse aussi. Ça m'intéresserait aussi.
5: Tu dirais qu'il y a une grosse scène de beatboxing à Orléans ?
3: Il y en a une, oui. Exactement. Il y avait avant, je ne sais plus s'ils vont refaire une édition, mais avant, il y avait l'Astro Beatbox Battle. Et l'Astro Beatbox Battle, c'est un battle international donc dans la grande scène de l'Astrolab avec que des beatboxeurs internationaux.
2: Tu n'as pas pu y participer pour l'instant. Tu étais trop jeune au moment où ça se passait.
3: En fait, j'y ai participé une fois parce que j'ai gagné un pré-battle. C'était en 2022 ou 2021, si je ne me trompe pas. Et c'est comme ça que j'ai rencontré mon professeur de beatbox. Parce que par la suite, il y a un professeur qui a pu m'entraîner et puis m'apprendre des choses sur le beatbox. Et puis, j'ai pu participer à ce battle. Bon, je suis sorti premier tour. C'était super, mais ça m'a fait de l'expérience.
2: Apprentissage à la dure.
3: Voilà, exactement. Et ça a fait de l'expérience, c'est super.
2: Ouais. Raconte-moi, pour un néophyte comme moi, voilà, concrètement, comment est-ce qu'on pense son art lorsque l'on fait du beatbox? Comment est-ce qu'on le réfléchit? Comment est-ce qu'on le pratique? On s'entraîne? Comment est-ce qu'on arrive à se transformer soi-même en instrument de musique presque pour justement
3: des
2: belles créations musicales? Ouais. Moi, je suis un néophyte, donc je sais pas du tout comment on fait et ça m'impressionne.
3: Alors, il va falloir beaucoup de... Comment dire? Ce qu'on va apprendre au début, souvent, ça va être la rigueur technique et ça va être pouvoir garder justement le temps et le rythme pour ne pas pouvoir décaler et que ce soit vraiment bien dans le rythme. Je peux faire carrément un exemple.
2: Ouais.
3: Et puis,
2: Vas-y.
3: On a le son, par exemple, le kick. Le kick, c'est par exemple, on va dire papa, mais sans le A, ça va faire. Ça donne une impulsion sur le P. Et le but, on peut faire ça pendant des heures. Par exemple, on peut faire ça pendant 30 minutes, faire le kick uniquement et juste garder un rythme. Donc, mais ça peut durer des heures.
2: Okay.
3: Et n'importe quel instrument. Et au bout d'un moment, on va les avoir plus forts parce qu'à force de les entraîner... C'est de l'air, y a quelque chose qui fait entraîner là, ici. C'est comme un peu du sport et au bout d'un moment, ça sonne super bien.
2: Ok. Angéline, Mathieu peut-être ?
6: Du coup, là on parle d'entraînement, tout ça, mais est-ce que niveau création, est-ce qu'il y a quelque chose d'autre que juste les concours ? Il y a une création, comment dire, préparée ? Est-ce qu'il y a peut-être des séances studio, des trucs comme ça, ou c'est juste des concours, des prestations
3: Alors ça dépend de la personne qui va te prendre en charge. S'il y a des événements beatbox qui sont réalisés, c'est parce que c'est un battle. C'est par exemple le GBB, ce qui est le battle du championnat du monde, voilà. Mais par contre, sinon, c'est pas obligé que ce soit un battle. Ça peut être très bien quelqu'un qui par exemple, comme au pop-up, te dit, ok, on a envie que tu joues sur scène. Est-ce que ça te dirait? Et puis là, dans ce cas-là, ça va pas être un battle. Ça va vraiment être une manière différente de construire, parce que là, ça sera vraiment un set, quoi. Au mieux d'un battle d'une minute trente de beatbox.
2: Donc, tu collabores actuellement avec des artistes, comment est-ce que ça se passe là actuellement là sur ta courte carrière hein, pour l'instant, mais voilà, comment est-ce que tu vois les choses, collaboration, featuring ou autre?
3: Alors moi j'adore collaborer, donc des fois on vient me voir et on me dit ça te dirait qu'on fasse quelque chose, je dis j'accepte parce que je traîne souvent au 108 et je sais qu'au 108 forcément il y a les locaux de répète et on peut bosser un petit peu. Et j'ai fait par exemple avec une artiste qui s'appelle Birdseye. Elle fait du rap Et ça avait plutôt bien fonctionné. On avait pu jouer sur Orléans une fois, deux fois et trois fois. Et après, on est parti un peu plus sur notre direction, elle sur le rap et moi sur le beatbox. Mais c'est possible, oui.
2: Et tu as des projets sur les prochaines années, justement, sur ta carrière comment est-ce que tu l'envisages aussi Est-ce que tu aurais envie même d'en faire ta profession? Est-ce que c'est quelque chose qui restera de l'ordre de la passion, mais à côté de ce que tu veux faire autrement professionnellement? Comment est-ce que tu te vois évoluer?
3: Alors là, le but du parcours, ce serait de pouvoir gagner les championnats de France. Car,
2: une belle réalisation.
3: Oui, c'est ça. Parce que si on veut prendre un peu de notoriété dans le beatbox, il faut gagner des battles. T'as pas vraiment trop le choix. Et parce qu'il y a des beatboxers qui fonctionnent très bien à l'heure d'aujourd'hui, comme Collapse, Wing, qui ont beaucoup de supporters. Et là, ça marche vraiment et ils peuvent vivre de leur passion, justement. Mais il faut pouvoir avancer un peu le parcours et pouvoir gagner quelques battles et pouvoir avoir une notoriété.
2: C'est cet aspect compétition aussi qui t'attire notamment dans toute la culture hip-hop aussi. Parce que c'est ça, en fait, on le ressent par rapport à d'autres cultures musicales, par exemple. Il y a vraiment cet aspect aussi compétition, battle, qu'on retrouve peut-être nulle part ailleurs.
3: Hein. Ouais, moi, je trouve ça vraiment très bien de pouvoir faire des battles, d'avoir du challenge. Parce que, en fait, il y a vraiment énormément, en tout cas dans le beatbox, il y a énormément de beatboxers qui ont leur vision, et on ne trouvera jamais un beatboxer qui va beatboxer pareil, et c'est vraiment intéressant, et ça permet de pouvoir faire des battles et de pas forcément voir qui va être le meilleur, mais de se donner à fond et d'avoir un objectif, quoi.
2: Justement, il y a une question aussi qui nous taraude très souvent autour notamment de l'intelligence artificielle aussi. Ah. Est-ce que l'intelligence artificielle se met au beatbox et quel est son niveau actuellement?
3: Alors, j'ai jamais entendu d'intelligence faire du beatbox, mais vraiment réel comme un beatboxer. J'ai déjà fait le test. Mmh. J'ai déjà demandé, fais-moi du beatbox, ChatGPT, et il m'en avait fait. C'était pas très concluant.
2: C'est ce qui est intéressant, ce que tu disais, c'est que chaque beatboxer ne va pas sonner de la même manière. Ouais, quoi, alors que l'IA, t'auras peut-être un peu une standardisation.
3: C'est ça. Ouais. Et puis, si je vais lui envoyer, par exemple, si je lui demande, est-ce que ce morceau de beatbox que j'ai produit est bien, et que je lui envoie la piste audio, il va rien comprendre non plus. Ouais. Donc, il peut pas te... Donc, pour l'instant, ça va, on n'a pas trop peur.
2: Ouais. On te retrouve en concert aussi, donc tout à l'heure à 17h au CIGE, hein, le Centre International de Jeunesse. Comment est-ce que tu as pensé le cheminement de ce concert? C'est-à-dire, comment est-ce que ça commence? Comment est-ce que tu vas gérer les transitions, la finalité? Enfin bref, c'est quoi un peu ce parcours que tu vas proposer à celles et ceux qui vont venir te voir?
3: Alors, ça va être surtout sur le direct. J'ai déjà mes phases de préparer. Et selon l'ambiance et selon comment je vais regarder un petit peu les gens et voir comment ça se passe. Et selon les envies et ce que je vois qui marche le mieux, je ferai cela ou autre chose.
2: Ok. Il y a pas d'autres questions autour du plateau? Parce que là, on arrive bientôt au top horaire. Steven, t'en avais pas? Non. Eh ben écoute, je pense qu'on a fait globalement le tour. Tu voulais rajouter peut-être un dernier mot avant de partir en concert, parce que c'est bientôt. Hein, on te retrouve dans un quart d'heure, hein, de rien, sur la scène du CIGE, c'est ça. Ouais. Solel, peut-être un dernier mot?
3: On est prêt, et puis je ramènerai ma petite loop station. Ça, c'est la petite surprise, parce que on peut prendre cette boucle. Cette loop station va pouvoir nous permettre d'enregistrer des sons de beatbox et de pouvoir en superposer.
5: Parce que mettre des effets. Tu fais ça en live, en direct, t'enregistres les sons et...
3: Je vais faire des deux.
5: Ça, c'est trop bien. Ça... Non, mais regardez un peu le beatboxing sur YouTube et tout. Il y a vraiment des trucs de ouf qui se font. Je suis fan.
3: Ah, trop cool.
2: On suivra ton conseil, Steven. Et n'hésitez pas, donc 17h, donc dans un quart d'heure, au Centre International de Jeunesse, 8 rue du Bourdon Blanc, le CIGE à Orléans. Et ça sera donc Solel pour une prestation de beatbox. Merci à toi d'être
3: Merci
2: venu sur notre plateau. Et puis, bon courage. Et puis,
3: Merci
2: bon courage
3: pour
2: notamment pour ta carrière. Merci à toi.
3: Merci beaucoup.
2: Viviane, on te rend la parole pour continuer
7: Merci.
2: Cette émission.
7: Alors, on va écouter Vagabond avec un titre qui s'appelle Pogs featuring Eddie. La prod est de Mesa. Et ben, on est toujours dans le rap à Orléans. Voilà. même si on n'a pas de titre enregistré pour Soleil, on va rester dans l'univers. Voilà. C'est parti. Ben, il veut pas. Non. C'est, je crois que mon ordinateur est en PLS. Je sais pas ce qu'il fait là, mais.
5: T'as déjà fait du beatbox, Thomas ?
7: Ouais, c'est une bonne idée. Voilà, ça y est.

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0: Campus 88.3 FM, mais pas seulement, Radio Campus Clermont, Radio Campus Paris, Radio Campus Amiens, Radio Pulsar, Radio Campus à Tours, Radio Phoenix à Caen, Radio Bellistique à Châteauroux, Radio Résonance à Bourges, Cité Radio à Tours et Radio Campus Rouen nous diffuse. Et on écoutait à l'instant CQ Wrestling avec The Rift. C'est en programmation ce soir à partir de 20h au festival Hop Hop Hop. Thomas, je vais te laisser la place.
1: Oui.
0: Voilà.
1: Tout à fait. On a le plaisir d'accueillir le groupe portugais Máquina. Hello, nice to meet you.
2: Hello. Hello.
1: Merci beaucoup donc d'être parmi nous. Donc Máquina, un groupe de techno, électronique, body music, punk, qui sera sur la scène du théâtre d'Orléans à partir de 00h15 jusqu'à 1h du matin. Donc venez les rejoindre si vous le souhaitez. C'est vraiment de la bonne musique. Et je suis avec mon compère Steven, qui m'accompagne depuis le début de cette émission pour assurer les interviews avec moi. Steven, tu auras peut-être une première question à leur poser.
3: Oui, et je précise que je serai là jusqu'à la fin, Thomas.
1: Ben oui, jusqu'à la mort.
3: Ouais, toujours, toujours plus. Donc bonjour à vous. Moi, j'ai vu que votre musique était souvent décrite comme techno-industrielle, jouée avec des instruments en live. Moi, la première question que je voulais vous poser, c'était pourquoi avoir fait le choix de ne pas utiliser de synthétiseur dans une musique noise qui s'utilise souvent. Pourquoi vous avez fait le choix de ne pas l'utiliser?
4: You gonna translate?
5: Okay. Yeah, I'm gonna translate. Hi.
4: But I think I understood. I think we understood. No.
6: Let me just try.
1: On précise que Julie va assurer la traduction.
6: Let me just try if I understood. It is why we choose not to use synthesizers and use acoustic music. Is that it?
5: Yeah.
6: Yes.
5: Good job. Good job.
7: Can I answer this one?
4: Yeah, go for it. Go for it.
1: Non, donc on a des traducteurs aussi du côté de Máquina, c'est super.
4: No, stay here.
7: We can guess.
1: So you
7: question.
1: Can answer in English and Julie will translate in French.
7: Perfect.
1: Okay.
7: Yeah. So like back in the day we were very we still are very into electronic music, but when we started to do our music, we had no money to buy synthesizers, sequencers, drum machines. We were poor, still poor, but the thing was like we had a studio and three instruments

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0: Bah, on parle plus. On parle plus dans les micros. C'est parti.
1: À l'instant, c'était Machina sur Campus 88.3 FM. Hein. Vous les retrouverez ce soir, bien sûr, sur la scène du théâtre. Alors, je dis Radio Campus, j'ai des automatiques, hein, des automatismes comme ça, mais on est sur plein d'autres radios. On les remercie de nous diffuser. Des radios campus, des radios qui sont également, qui font également partie du collectif des radios associatives de la région Centre. Alors, j'ai un petit jingle pour la radio du Turfu et on revient après. Voilà, parce que j'aime bien mes jingles, alors je les passe.
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1: Sur le festival Hop Hop Hop à Orléans. Voilà, vous pouvez m'applaudir.
4: Je le découvre, bravo Viviane, ouais, je le découvre. Ouais, genre, j'ai le micro en main, donc je peux pas trop. Ouais.
1: C'est pas grave, je te pardonne.
4: Magnifique, vraiment.
1: On est avec Zofia.
4: On se sent trop, voilà, trop à l'aise.
1: Elle se sent un peu seule.
4: Elle
1: se dit,
4: Zofia,
1: non mais c'est moi l'intervieweuse.
4: Bonjour Zofia. Alors, donc artiste qui sera programmé tout à l'heure à 17h45 au Centre International de Jeunesse, le CIJ, situé à la rue du Bourdon-Blanc, le numéro 8 pour être précis. C'est le off du Hop Hop Hop, donc c'est cette programmation de Hop Hop Hop qui met en avant les jeunes artistes locaux émergents et prometteurs du circuit orléanais. Pour s'entretenir avec toi, je suis toujours avec l'ami Steven et Brian aussi vient de nous rejoindre de l'équipe du Turfu de la mission locale. Bonjour Brian, ça va ?
5: Oui, bonjour, ça va.
4: Ça va très bien. Écoute, pas de souci pour s'entretenir un petit peu avec notre jeune artiste. Donc Zofia, raconte-nous un petit peu ton parcours, ton style musical, c'est le folk et la pop, c'est ça ?
6: C'est ça, dans les grandes lignes.
4: Ouais.
6: Je pense qu'il y a pas
4: tu peux nous le raconter un petit peu plus, ouais.
6: Moi, je viens un peu de, je suis un peu un scrapbooking de conservatoire de musique et équilibre au 108 et voilà.
4: Ça fait depuis combien de temps que tu travailles justement dessus ?
6: Sur ce projet-ci.
4: Ah, pas sur le projet, mais enfin, quand je dis travailler, c'est plutôt travailler en fait,
6: ouais,
4: vraiment ton
6: musique.
4: Art, ta musique, ouais. Oui, voilà, ouais.
6: Je pense depuis petite.
4: Ok.
6: Depuis petite.
4: Et pourquoi la musique et pas le dessin, pas la peinture, pas le. Enfin, d'autres expressions artistiques, pourquoi la musique ? Qu'est-ce qui te touche particulièrement là-dedans ?
6: Bon, déjà, je pense les uns n'excluent pas les autres, mais la musique en particulier, je pense, car très présente tout autour de nous et à chérir de ce point de vue-là, et meilleur moyen d'expression, selon moi, nos émotions.
4: Ok. On te décrit dans la programmation de Hop Hop Hop, enfin, on décrit ta musique comme un peu une boîte à souvenirs géante, bricolée avec le trop-plein de vie. Et tu parlais justement de la musique aussi à chérir, justement. Ouais, cette boîte à musique de trop-plein de vie, c'est quoi ce trop-plein de vie, justement, toi ?
6: Le trop-plein de la vie, je pense que c'est tout ce qui se passe dans nos journées, tout ce qui peut être des amours, des amis qui nous comblent et dont, sur lesquels on peut écrire. Et sur lesquels on peut avoir plein de sentiments, et voilà.
4: Ok.
7: Et j'aurais voulu savoir un peu quelles étaient tes inspirations, qu'est-ce qui t'a poussé justement à te lancer dedans, et puis tu as quelques références, quoi.
6: Je pense déjà, j'ai vu beaucoup de concerts à Orléans, donc de gens qui sont devenus par la suite mes amis et qui m'ont beaucoup, beaucoup inspiré. Par exemple, le groupe Griff, même des groupes émergents. Par exemple, Moth and the Fire Band, je crois que c'est ça le nom. Mais donc déjà, Orléans m'a beaucoup inspirée. Et sinon, à côté, les classiques du genre Elliott Smith, Maureen Nilsson, Annika, sont genre des artistes trop chouettes que j'aime écouter au quotidien.
4: Ryan ? Est-ce que tu as une question à poser à notre invité, Brian ?
5: Pas encore.
4: Non, pas encore. On réfléchit un petit peu. Alors moi, j'en ai une aussi sur ce que tu vas nous proposer tout à l'heure à 17h45. Donc ce concert au Centre International de Jeunesse, au CIJ. Voilà, qu'est-ce qu'on va pouvoir y retrouver en allant te voir ?
6: Alors, ça va être des chansons très douces et en même temps assez rock-punk, c'est-à-dire pardon, j'ai plein de mots.
4: Rock-punk, tu veux dire dans le style ou dans les paroles
6: Dans les paroles,
4: ouais,
6: plutôt,
4: dans paroles.
6: Je pense que j'ai tenu... Vu que c'est la première fois que je fais un vrai concert comme ça.
4: C'est la première, ok.
6: Ouais, c'est ouais. Un premier concert. À vraiment dire les choses pas dites. Donc, par exemple, je vais parler de féminicide et en général de la cause de la femme qui me tient beaucoup à cœur. Mmh. Donc voilà, je les cache derrière quelque chose d'assez doux quand même et de réservé. Mmh. Mais je trouve ça très important d'en parler.
4: Ok. Ces dernières années, oui, c'est ce que tu as vu un petit peu. Enfin, est-ce que c'est MeToo? Est-ce que c'est l'après MeToo? Est-ce que c'est la résurgence aussi? Enfin, même pas la résurgence, mais plutôt la montée aussi du masculinisme, notamment en ligne et dans le numérique. Est-ce que c'est un petit peu tout ça qui font que tu as besoin de les exprimer justement sur une scène, en musique, en studio, etc. C'est aussi ça, ce trop-plein aussi dont on parlait tout à l'heure.
6: Je pense que c'est beaucoup trop de choses déjà pour énumérer. Ouais. Et en fait, des choses qui nous arrivent quotidiennement, que ce soit sur scène en tant que meuf ou dans la rue, en fait, ça ne s'arrête jamais. Mmh. Je pense qu'il faut en bricoler quelque chose... qui sonne aux oreilles.
4: Tu as quel âge, sans indiscrétion ?
6: 18 ans.
4: Ok. Donc, dans la génération, justement, dans ta jeune génération, est-ce que tu sens que, si on parle notamment des garçons, est-ce que tu sens que, justement, la cause féminine, l'égalité femmes-hommes, c'est quelque chose qui touche beaucoup de tes camarades masculins ou est-ce que, justement, c'est difficile en ce moment ?
6: Je sais pas si je vais être très objective, mais en tout cas, je trouve qu'on se bouge. Et ça me fait plaisir qu'on se bouge. Moi, si c'est par la musique que je le fais, je vois mes copains le faire par le dessin. Mmh. Et que ce soit fille ou garçon, autour de moi, on partage le même avis, mais je sais que c'est toujours pas l'avis général, en fait. Donc...
4: En tout cas, tu poseras, à mon avis, ta pierre à l'édifice, un bel édifice, on espère en tout cas. Et ça va commencer par ce concert que tu vas nous donner tout à l'heure au Centre International de Jeunesse à 17h45. Donc, Zofia, si vous voulez la découvrir, n'hésitez pas à y aller au CIGE. Donc, tout à l'heure, dans un quart d'heure, on te retrouve sur la scène. Merci à toi d'être passé sur notre plateau de Radio Campus Orléans. Festival Hop Hop Hop, on est désormais à la moitié du chemin de notre dernière émission consacrée au Festival de musique à Orléans, Viviane.
1: Et puis on écoute Zofia, puisque tu as enregistré un morceau et puis il y a un clip également, Forever Friends. Tu peux nous parler un petit peu de ce clip?
6: C'est un truc que j'ai vraiment bricolé avec GarageBand mais très peu développé encore ressources en logiciel. Mais je me suis amusée à faire ce clip. Je la chanterai pas tout à l'heure, mais c'est des synthétiseurs et beaucoup de fun.
1: Eh ben merci beaucoup Zofia et puis bon concert, bon premier concert.
6: Merci.

0: C'était Zofia avec sa jolie voix et c'est très joli ce qu'elle fait, Zofia, et c'est son premier concert. Aujourd'hui, on lui souhaite bonne chance pour Pop Pop. Alors, c'est pas leur premier concert ce soir, mais presque, c'est Super Sobre qu'on accueille sur le plateau maintenant.
1: Vas-y, Steven.
2: Et j'attaque.
1: Bah oui.
2: Alors, bonjour à vous. Avant qu'on commence.
3: Bonjour à vous, tu veux dire.
2: J'avais une question pour toi, Thomas VDB. Est-ce que tu pourrais me signer juste là mon cahier, s'il te plaît?
3: Mais bien sûr, c'est pas une question, mais je peux le faire, oui. D'accord. Regarde.
2: Alors. Parce que j'ai vu que tu signais tout lire.
3: Je signe là.
2: Et du ouais, coup, ouais. Je vois, s'il te plaît, si tu peux signer, ouais. Nickel.
3: Ah, c'est une pétition pour le RN.
2: Exactement. Alors, voilà.
1: Alors, pour remettre le contexte.
2: Oui, on remet le contexte. c'était alors pour ça celles et ceux. Pour celles et ceux qui n'ont pas la ref, c'est la dernière chronique de Thomas VDB dans.
3: Absolument.
2: Dans, à Radio Nova, évidemment. Ah bah oui. Très drôle.
1: On lui passe le bonjour, et donc voilà.
2: Donc, Super Sobre. On va être.
1: Oui, voilà, après
2: soyons un peu plus sérieux maintenant.
1: Oui, voilà, soyons plus sérieux. Mais pas trop quand même.
2: On dit de vous que vous êtes plus super que sobre. Moi, ma première question, c'est est-ce que c'est ça qui fait tenir une amitié aussi longtemps?
3: Oui. Bah disons, enfin, ça fait longtemps, on a longtemps été amis, pas sobres. Enfin bon, enfin la sobriété. Bon, écoute, en tout cas, ça fait 30 ans qu'on est amis, ça c'est sûr. Et on a attendu 29 ans pour monter le groupe. Ça, c'est pas, il y a pas de rapport avec la sobriété ni avec l'alcool, je pense. Enfin, en tout cas, on a beaucoup fait la fête ensemble, on a beaucoup écouté de musique ensemble. Et voilà, et donc nous quatre, c'est Chacha, Mathieu, Jérémy et moi. Et donc le seul truc qui est curieux, on le reconnaît tous, c'est qu'on est attendu tant de temps pour les fans de musique qu'on est, pour se dire tiens, on va faire un groupe ensemble. Alors un moment où on approche tous la cinquantaine et vraiment on se dit quelque part,
2: c'est le bon moment.
3: On a fait écouter un pote qui nous disait putain c'est hyper bien. Il dit putain c'est la démo de la maturité. Il disait c'est vrai qu'à 50 ans il est temps au moins de faire au moins la démo de la maturité. Et donc voilà, quelle était la question déjà?
2: Je sais même plus.
1: Est-ce que vous êtes plus l'amitié. Super que sobre? Non,
2: aussi, c'était ouais, juste c'était une façon d'introduire
1: oui.
2: Les choses.
1: Ah oui. Tenir l'amitié, oui.
2: Mais
1: voilà,
2: justement, ouais. Quel a été le déclic qui vous a dit, tiens, là, on va se lancer
3: Des prods de Jérémy, qui est à côté de moi, okay. qui produit de la musique depuis longtemps. Chacha est musicien depuis longtemps, il fait de la musique sous le nom de Boogers, il a été dans 1000 projets. Matt, il travaille dans la musique, il a une basse. Donc je sais pas si ça fait de lui un musicien, mais bon, il a une basse.
2: J'ai une guitare,
1: toujours. Ouais, t'as une guitare. Mais en fait, venir dans le groupe. Hein, voilà,
3: en fait, pour être membre du groupe, il faut qu'on soit potes, en fait. Donc c'est d'abord notre amitié qui nous a rassemblés. Et donc, mais le déclic, ça a été les morceaux qu'a produit Jérémy, qui nous a envoyés en nous disant, vous voulez pas qu'on fasse de la musique ensemble? Et au début, on était là, non, on n'aura jamais le temps. Et puis, on a écouté les morceaux. Puis on s'est dit, on veut pas laisser passer une occasion de pas tenter ce truc-là parce qu'on trouvait que les démos étaient mortelles. Et donc voilà.
1: Ok. Alors, pour l'instant, j'ai trouvé assez peu de concerts ou de vidéos de vous parce que forcément, vous êtes formés très très récemment. Il y en a quand même une où j'ai cru entendre dans votre refrain "Boomer". C'est bien ça, vous parliez bien de cela, ouais. Et notamment du cassage de dos, lorsqu'on a la cinquantaine notamment, des problèmes physiques, etc. C'est engagé, super sobre, quoi. C'est quand même engagé sur certaines thématiques quand même.
3: Je sais pas, on s'est pas dit que c'était engagé. Hein. Est-ce que c'est engagé? Je crois non, pas que ce soit engagé.
4: Je veux pas dire qu'on n'est pas engagé. On a des convictions, mais ce qui ressort du projet, c'est plus ce qu'on est nous.
3: Ouais.
4: On est engageant. Voilà.
3: On s'est pas dit. On s'est pas dit qu'il fallait que les paroles soient engagées forcément. On s'est dit qu'il fallait que ça nous ressemble un peu dans le décalage, dans l'humour, je sais pas, parce qu'on s'est pas dit qu'on voulait faire des...
1: Ouais. De toute façon,
3: on fait des trucs qui nous amusent un peu. Il faut qu'évidemment les textes, on les valide ensemble. S'il y a des trucs qui nous... Même moi, écrire des paroles de chansons, c'est pas un truc que j'avais trop fait, donc j'avais peur d'être ridicule. Au début, enfin, surtout qu'on s'est dit, on va écrire en français, alors qu'on écoute très très peu, voire quasiment pas de musique en français. Et on s'est dit, on va le faire en français parce que... On se voyait pas chanter en anglais. Enfin, moi, j'avais un peu peur de chanter en anglais parce que j'avais peur de que ça fasse un peu posture. Et puis, je me disais surtout, quitte à prendre un risque, quitte à, En fait, ça plaçait la barre un peu du défi un peu plus haut, je trouve, de chanter en français. Et donc, voilà, on a mis un peu de temps avant de trouver où placer le curseur dans les paroles et que ça matche avec le son des morceaux qu'avait produit Gère et tout, quoi.
4: Et puis, sans faire les rigolos à tout prix, voilà, c'est aussi un projet sérieux. Sérieux avec de la dérision. Voilà.
3: Ouais,
1: tout à fait. Candice de l'équipe du Turfu, donc avec nous, la mission locale de l'Orléanais. Candice, tu as une question à poser à nos invités.
5: Combien de F dans Turfu?
1: Il y en a un seul, je crois. Ouais, je crois.
3: C'est bizarre ta question. Ça s'entend qu'il y en a qu'un. Bah ouais, Turfu. Il y a combien de U, tu vois?
6: Qu'est-ce qui vous plaît le plus dans votre groupe entre l'écriture, la composition et le moment où vous êtes sur scène?
4: Bah c'est un tout.
7: Se retrouver tous ensemble.
3: Se retrouver. Ouais. Arriver à trouver les moments où on arrive à être ensemble dans le studio.
1: C'est pas évident, ouais, j'imagine. Ouais, vous devez avoir des vies bien chargées.
4: Il y a des salariés.
7: Là, on a eu la chance de. Chacha, il travaille juste à côté, là, à Polysonic. Et du coup, c'est entre Étampes et Tours. Du coup, il y a eu ça aussi qui a fait que c'était assez facile de se voir. Et ça. Ouais, merci à l'Astro aussi d'habiter à Orléans, tu vois.
1: Et ouais, merci à Chacha de te tenir le micro aussi.
7: Il n'y a pas que ça qui tient.
3: Les moments, les répètes, en fait, les moments les plus sacrés, si j'ose dire, c'était vraiment les moments où on s'est retrouvés tous les quatre ensemble, ben ici. Et parce que c'est ceux où on était le plus productif. C'est quasiment à chaque fois qu'on a répété, on a terminé un morceau. Et donc, voilà, c'est hyper. Les temps de travail vraiment qu'on passe ensemble, à chaque fois, ils sont hyper productifs. Et du coup, ouais, puis on est là, on boit des coups, enfin on boit de la bière sans alcool et non, mais donc on est
1: super sobre, hein,
3: on est super sobre évidemment. Et puis et donc non, les concerts évidemment c'est génial, mais bon ça va être le quatrième ce soir, donc tu vois, on a envie de dire que les trois premiers étaient de mieux en mieux, mais bon, enfin de mieux en mieux en mieux, mais bon c'est encore que le début, mais non, c'est hyper excitant de se dire. On a monté un groupe entre potes et cette aventure elle existe et à chaque fois qu'on fait des répètes, moi je crois que c'est les répètes qu'on a fait ici qui à chaque fois sont des moments.
4: Puis on adore les chansons, les chansons que Jer a écrit, c'est super en fait.
1: Donc les répètes, quand vous dites ici, rappelons que nous sommes au 108 ici.
4: Exactement.
1: Donc ce sont des répètes effectivement dans les studios d'enregistrement du 108 Polysonic. Hein,
4: c'est ouais, ça, voilà. Ouais, alors c'est les studios de répétition de l'Astrolabe.
1: De l'Astrolabe. Ouais, tout à fait. Faisons la différence, effectivement, tu fais bien de le
4: mais
1: dire.
4: Mais qui sont situés au 108, ouais. Évidemment.
1: Donc, oui, justement, 108 aussi, et après, je te laisse poser aussi ta question, Steven, mais le 108, ouais, c'est un lieu particulièrement agréable, justement, pour tout, à savoir répéter, mais aussi, justement, passer du bon temps ensemble aussi.
3: Ouais, puis pour travailler, pour enregistrer, il y a tout ce qu'il faut. Bon, moi, je suis pas spécialiste moi, j'étais chanteur dans un groupe quand j'avais 16 ans, et je trouvais ça hyper chiant, les répétitions, parce que quand t'es chanteur, souvent il y a des mecs avec leurs instruments, ils sont là et toi t'es là avec ton micro, t'attends que ça se termine. Mais là on est non, je pense qu'on s'écoute, ça déborde pas, et puis et voilà, je trouve qu'on avance concrètement à chaque fois, le peu de laps de temps qu'on arrive à trouver pour travailler ensemble à chaque fois, il est hyper productif. Et voilà, cet endroit, il réunit ça. Et puis voilà, géographiquement, il est bien parce que, comme on disait, il y en a à Tours. Moi, je suis à Étampes. Chacha habite à Orléans, et donc c'est un peu le centre névralgique du. Donc l'Astro nous accompagne. Ils nous ont accueillis en l'Astrolab. Ils nous ont accueillis en résidence il y a 2 mois. On a fait une résidence là-bas. Et donc voilà, on est une sorte de groupe orléanais, quoi.
8: Ça avance, ça s'améliore, etc., etc. L'idée, est-ce que c'est de sortir justement de tous ces lieux, c'est d'aller vers l'extérieur, vers des scènes de plus en plus grandes, vers des événements de plus en plus importants?
3: Oui,
5: sortir de la musique.
3: Oui, pas de plus en plus petit, hein, ça, c'est sûr.
8: Mais... Oh, ça pourrait être un peu plus cocooning.
4: Le but, c'est de sortir 3-4 chansons avant décembre.
5: Okay.
4: Voilà, réalisées, produites. Pour l'instant, on bosse un peu sur les maquettes, et en fait, on fait aussi des concerts pour se forcer à écrire des chansons. On dit oui au concert pour être coincé.
3: Ouais, un peu. Bah, ça nous met des deadlines, en fait.
4: Voilà, c'est ça. Et après, l'idée, ce serait plutôt cet été d'attaquer des festivals. Voilà, nickel, on va prendre cette année pour se préparer à un beau spectacle. Voilà.
3: Ben il y a un tourneur avec qui on va travailler, donc qui nous dit bon ben quand est-ce que vous êtes dispo, donc on part sur une période qui serait pour le moment mai, juin, juillet, donc on se dit là en l'état actuel des choses on a 8-9 morceaux, Et donc on est conscient que c'est pas encore assez, il en faudrait, je sais pas, peut-être une bonne douzaine ou au moins une petite quinzaine pour avoir un concert de d'une heure ou un peu plus d'une heure. Et donc, mais on a déjà eu de la chance parce qu'on a fait le premier concert qu'on a fait, on a joué avec les Vampas. Le deuxième, on était avec Nerfherder, qui est un groupe de punk californien qu'on adore. Et puis le troisième concert, on était à LOL et Lalala, qui est un festival de qui est monté par Pierre-Emmanuel Barré, qui a lieu dans le Gard tous les étés. Donc là, on a joué devant une jauge énorme. Donc on a conscience qu'on est un peu gâté. Mais donc on veut un peu être digne de la confiance que les gens placent en nous, quoi. Mais bon, après les gens, on a des démos qu'on fait tourner, qu'on peut faire écouter. Rien qu'on met encore sur les réseaux parce qu'on attend d'avoir des trucs dont on est vraiment très très fier. Et puis voilà, qui peuvent être mis sur internet et sur les réseaux. Pour le moment, il y a rien, mais voilà, comme disait Ger, l'idée c'est qu'avant Noël, on arrive à mettre 3-4 morceaux enregistrés, voilà, faire une sorte de EP, quoi.
8: Et un petit album à venir peut-être aussi.
3: Bah, on dit un EP parce que voilà, on espère arriver à enregistrer 4 morceaux bien, mais dès qu'on a de quoi faire un album, évidemment. Enfin, tu vois, c'est l'essentiel. Enfin, ça c'est pas l'essentiel. Enfin, c'est le truc qui permet de trouver des concerts. Et donc voilà, et on est bien conscient que sans album et sans son sur internet, ça va pas durer longtemps, quoi.
8: On arrive vers la fin, donc.
1: Ouais, ce concert que vous allez donc nous proposer à 18h45 sur la scène du théâtre, à quoi est-ce qu'on peut s'attendre?
4: De la joie, de la bonne humeur, encore, hein. De la tristesse, un peu de déception et
3: un trou de mémoire, des fausses notes, des larcènes. Non, je sais pas. Nous-mêmes, on sait pas trop à quoi s'attendre. On sait à quoi ressemblent nos morceaux. On va essayer de faire que le moment soit le mieux possible avec le public qui sera là. Après, on a un concert, ça s'improvise un peu. Enfin, l'humeur d'un concert, évidemment, on va faire en sorte que ce soit le mieux possible. Mais voilà, on
4: fait le job.
3: Hein?
4: On fait le job.
3: On fait le job. On va essayer de faire le job. Ouais.
1: Et si je vous propose un document attestant que vous serez super sobre à la fin? Vous me le signez ou pas?
4: Ah oui, ouais, je pense. On le respectera pas, mais on le signera. Ouais.
1: Merci beaucoup.
3: Merci
1: super
3: à vous.
1: Super sobre, cool. Donc, merci sur le plus. Plateau du 108 rue de Bourgogne pour Radio Campus Orléans, notre émission en direct du Festival au Pop-Up. C'est la deuxième et dernière journée sur notre antenne. Et on va passer la parole à Viviane pour continuer à faire notre... Il n'y a plus de micro. Ah bah oui, c'est vrai,
8: on ne passe pas la parole à Viviane. On lui apporte un micro.
1: On lui apporte un micro.
8: Avec une cascade.
1: pour la suite de nos programmes. Voilà, et puis
0: on va écouter un extrait de Super Sobre qui s'appelle En Courant. En fait, vous vous êtes donné en scène, en spectacle, au Beaumont à Tours le 31 mai dernier. Okay. Puis c'est un des seuls enregistrements qu'on peut voir en fait sur YouTube.
3: C'est un enregistrement pirate.
0: C'est ça, exactement. Nous, ça ne nous dérange pas en fait.
5: Mettez les portes à court. Ok.
9: C'est pas enculé.
5: Ouais, enculé, c'est du pain, mais non, mais allez. Enculé, pardon, pour ceux qui t'ont vexé. Parce qu'on est woke. Ah, franchement, on fait gaffe à ça en plus. Pas enculé, c'est parce qu'on est dans le rock. Dans le rock, on a le droit de l'enculer. Non, j'ai gueule. Franchement, on est au bon monde quand ça passe. Ok. Ce morceau, putain, je dis les noms à chaque fois. Enfin, c'est relou. Il s'appelle En Courant, mais on l'aime beaucoup.

0: Bon, c'était super sobre avec En Courant. C'était un enregistrement un petit peu fait à la va-vite en live. Voilà, vous les retrouverez ce soir sur la scène de Hop Hop Hop. Vous pouvez toujours venir eh bien, à Orléans. C'est pas très loin de vos radios. Alors, pour quelques-unes, c'est 3-4 heures de route, mais vous serez là en fait quand même pour le meilleur du festival, c'est-à-dire le mix de la classe internationale tout à l'heure. Alors Inès, t'es avec moi, on a un petit temps mort là, ça tombe bien, c'est chouette, donc on va passer du bon temps.
1: C'est le moment de l'interview.
0: C'est le moment de l'interview.
1: L'interview, la classe internationale.
0: Exactement.
1: Et donc tout à l'heure tu mixes avec Maxime.
0: Avec Charles Ingalls, en effet, mon coéquipier de la classe internationale.
1: Qui en est aussi le créateur.
0: Exactement.
1: C'est ça. Et toi, Viviane, je sais que tu changes beaucoup de noms de DJ. On se sent comment aujourd'hui ? Ça va quel nom ce soir ?
0: Alors moi, pour la classe internationale, j'ai pas spécial. Si, je crois que je suis quelque chose. Il y a un truc genre la matrone ou un truc comme ça, la mère, la madré, ou tu vois, je suis toujours la maman en fait de la classe internationale.
1: Ah, mais en fait, tu cumules tellement de noms que tu t'en rappelles même
0: oui,
1: plus.
0: Oui, j'ai plein de noms de DJ, c'est normal en fait. Voilà, vu mon grand âge.
1: et comment du coup t'as préparé est-ce que t'as préparé même ton set?
0: Alors oui, j'ai préparé mon set puisqu'on fait un genre de grand écart entre CQ Wrestling et Habibi Sly ce soir au Campo Santo à 21h. Donc juste avant nous, CQ Wrestling, on est plus dans un univers post-punk, rock, cold wave, quoi, voilà. Et nous, on doit faire un petit peu le lien avec ce qu'il y a après, qui est Habibi Sly, on est plus dans un registre musique moyen-orientale, Maghreb, voilà, alors on va essayer de faire le lien entre tout ça, ce qui est pas forcément évident.
1: Mais oui, et surtout la classe internationale, vous jouez plus de la musique du monde. Après, est-ce que c'est... J'ai cru comprendre que c'était des styles très différents que vous jouez.
0: Oui, alors musique du monde, c'est un genre un peu fourre-tout en fait, que de plus en plus de personnes ont du mal réellement à utiliser. C'est un terme qui est galvaudé en effet parce que il ramène en fait à Peter Gabriel et au label Real World. Mais bon, au-delà de ça, en effet, que ce soit en radio ou en médiathèque, souvent, ou même en fait, pour créer un programme en communication, etc., ben souvent on a tendance à mettre les gens dans des cases. Et quand ils diffusent de la musique de partout dans le monde et qu'ils ont décidé d'en faire une émission de radio, ben malheureusement on appelle ça musique du monde, quoi.
1: Je sais pas si tu serais d'accord pour dire que t'es une pro dans ce genre de musique. T'es au moins calée à ce niveau-là. Est-ce que toi t'aurais un autre. Terme à utiliser plutôt que musique du monde?
0: Alors des fois on dit musique voyageuse, nous on dit souvent groove du monde par exemple, ou global groove. Après voilà, tous ces termes en fait ils sont difficiles parce que ils ont aujourd'hui des connotations parfois négatives. Quand on parle de globalisation, de mondialisation, bah tout de suite en fait on pense aux affres de la mondialisation, c'est-à-dire la pollution, la surconsommation et tout ça. Alors même si on est des surconsommateurs de groove, on n'est pas non plus pour cette over-consommation et les déchets qui peuvent être et tout ce que ça va entraîner de négatif. En fait, ce sont des termes qui sont difficiles en effet à utiliser quand on parle de musique parce que bien sûr la musique elle a pas de frontières au final quoi. Et c'est toujours un grand débat aussi, en fait, celui de l'appropriation culturelle, par exemple, quand on diffuse ces musiques-là.
1: Est-ce que, je me permets, est-ce que toi, dans ta pratique musicale DJ notamment, est-ce que pour contrecarrer tout ce qui est la question énorme de l'appropriation culturelle, tu fais un gros travail d'apprentissage de la musique, d'où elle vient, de ses origines, pourquoi elle a été faite, si c'était une raison politique, ce genre de choses?
0: Alors, c'est génial, en effet, quand on peut se renseigner sur, sur les artistes en fait qui font la musique. Et c'est notre métier, en effet, de passeurs de musique, de nous renseigner sur ceux qui font la musique et d'essayer de le transmettre aux auditeurs. Bah, c'est ce qu'on fait en ce moment, en effet, avec le festival Hop Hop Hop et en faisant de la radio ici au festival Hop Hop Hop. On essaye de découvrir ce qu'il y a derrière, en effet, les bios des artistes et essayer de leur faire parler de leur musique peut-être de façon un peu moins formatée que ce qu'on peut trouver dans les biographies ou sur Internet ou tout ça. Et d'entendre en fait ce qu'on va dire les artistes, c'est toujours plus frais en fait qu'une bio qu'on va découvrir. Et alors après, pour répondre vraiment à ta question, c'est toujours compliqué en fait de savoir d'où vient la musique, parce que quand aujourd'hui on écoute ce que fait Samy Ghalbi par exemple, hein, qu'on va recevoir bientôt sur notre plateau, bien en fait c'est tellement métissé, c'est tellement plein d'influences différentes que bah, on peut dire oui, il y a de ça, il y a toutes ces musiques là en fait, et c'est aussi notre sensibilité qui va traduire en fait ce qu'on entend. Et c'est pas forcément traduire, c'est des fois en fait trahir.
1: Ouais. la petite phrase comme ça. Et du coup, toi, on t'entend là, tu parles dans le micro et depuis un moment, donc les auditeurs, les auditrices reconnaissent ta voix, et c'est bien normal puisque tu es la programmatrice de Radio Campus Orléans. Et du coup, bah, une question me vient. Comment tu fais pour à la fois faire ton travail en tant que programmatrice aujourd'hui et en même temps DJ?
0: Bah, c'est lié en fait, être programmateur et être DJ, souvent ça va ensemble. Hein.
1: Oui, mais dans la même soirée, vraiment?
0: Bah, dans la même soirée, enfin voilà, les gens ils font leur métier et puis après ils sont DJ le soir. Ils ont, voilà, il y a quand même pas beaucoup de DJ professionnels en fait qui jouent sur le festival. Là, c'est que des amateurs ou presque. Les DJ aujourd'hui, pour en faire quelque chose de professionnel, il faut monter des projets par exemple, ou il faut peut-être être musicien aussi, producteur à côté. Ça ouvre des portes, ça permet aussi d'avoir un œil sur la création, sur ce qu'on peut écouter. Mais il y a beaucoup de DJ qui ne sont pas pros en fait du tout. Alors moi, je m'estime pas une DJ professionnelle, loin de là. Je suis programmatrice depuis très longtemps de cette radio et du coup j'écoute plein de musique et la musique elle me quitte rarement et j'aime bien la transmettre aux auditeurs, que ce soit par les ondes ou que ce soit en public en fait en DJ set quoi.
1: Ok. Mais Viviane, quand est-ce qu'on est DJ pro, vu que ça fait quand même une vingtaine d'années que tu mixes?
0: Ben, on est DJ pro peut-être quand on s'occupe de sa carrière. Voilà, tout simplement. On est DJ pro peut-être quand on a envie d'être professionnel et de tourner. Alors, je pense que ça implique plein de choses. Ça implique, en effet, d'avoir déjà l'envie d'en faire un métier. De la possibilité aussi, peut-être le réseau, et peut-être aussi une certaine forme de mise en avant qui est pas forcément simple à faire quand on est, quand

0: sur la communication visuelle qui est aujourd'hui hyper nécessaire, à mon sens, pour percer quand on est DJ. Alors, il y a de nombreux DJ qui ont mon âge, en fait, qui vont dire « Oui, mais non, tiens, on n'avait pas tout ça, c'était vraiment... fallait suer corps et âme, en fait, pour faire un DJ set dans le bar du coin, quoi. Voilà, donc il y a un documentaire sonore qui résume bien tout ça, hein. C'est celui du Wen dont on parlait hier à l'antenne, hein, qui dit bah, qu'aujourd'hui, en effet, si t'es pas sur les réseaux sociaux, en gros, t'existes pas vraiment en tant que DJ au final, quoi. Et ça remet un peu l'église au milieu du village, c'est que bah, peut-être que si on s'empare pas en fait de ces médias-là, bah, on peut pas devenir DJ professionnel en fait. On peut pas éclore, quoi. Voilà.
1: Peut-être qu'on peut plus. Peut-être qu'avant c'était différent. Je ne sais pas.
0: Je sais pas, en fait. Je sais pas comment.
1: Comment la musique est devenue un fond. Et maintenant, c'est juste on cherche des DJ stars qui sont agréables à regarder et
0: Je
1: qui savent
0: pense qu'il
1: faire
0: y a
1: le
0: des
1: show.
0: gens qui sont authentiques, quoi qu'il arrive, hein, même si ils ont développé une communication médiatique. Mais. Ça n'empêche pas, en fait. C'est juste à un moment, il y a des outils, il faut savoir s'en servir et il faut pas avoir peur de se mettre en avant, en fait. Et ça, c'est des choses qu'on n'a pas forcément su faire, les générations précédentes. On n'a peut-être pas su s'emparer de ça. Puis encore, il y a des gens qui le font très bien, en fait. C'est ça, hein. C'est aussi des équipes qui sont derrière, des gens qui poussent. Voilà, on ne sait pas, en fait, quoi.
1: Donc toi, t'as pas trop envie de te mettre en avant comme ça, de bosser un maximum ta communication, mais il n'empêche que tu mixes et que on reconnaît ton talent. T'as aussi une émission. Rien ne fera
0: Tu me
1: revenir le...
0: flattes, Inès.
1: Bah, un peu quand même. T'es pas inconnu au bataillon. T'as du coup ton émission Rien ne fera revenir le jour qui est diffusée sur différentes radios, dont Radio Campus Paris, mais je ne sais pas du tout c'est quoi les autres. Est-ce que
0: Campus
1: tu.
0: Paris, Campus Tours, en fait.
1: Ah,
0: Voilà.
1: ok.
0: Et puis la classe internationale est diffusée sur Radio Campus Orléans à 21h le mercredi soir et est diffusée également sur Radio Tintoin à Vierzon cette année.
1: Ok, merci pour l'information que j'aurais dû donner. Mais du coup, tu as l'émission Rien ne fera revenir le jour. Est-ce que tu peux nous en
0: Juste venir en fait, pas
1: juste venir?
0: revenir. Le jour
1: Rien ne
0: n'est
1: fera venir le
0: même
1: jour.
0: pas venu encore en
1: Wow.
0: fait, peut-être.
1: Et du coup, si je me souviens bien, le nom déjà de l'émission, c'est par rapport à un manga.
0: Tout à fait.
1: Est-ce que tu peux nous en parler un peu?
0: C'est un manga qui parle bah, de l'après-guerre. Voilà, donc c'est un des premiers mangas. Alors j'ai toujours du mal en fait avec les noms. Des mangaka et mon collègue Thomas en fait saura mieux peut-être en parler que moi. Mais oui, c'est un classique manga qui retrace en effet bah, l'après Nagasaki en fait, l'après Hiroshima en fait.
1: Et pourquoi ce nom-là pour ton émission qui est très électro, très techno?
0: Parce que je mixais en fait plutôt au début que je mixais, ou même en fait la classe internationale, on mixe des choses plutôt joyeuses et plutôt entraînantes et plutôt, on va dire, où on a envie de danser parce qu'il fait chaud, il fait beau, voilà,
1: C'est les guinguettes,
0: c'est
1: ça.
0: les guinguettes, c'était aussi, comment dire, une envie en fait d'être joyeux en fait la classe internationale. Par contre, rien ne fera venir le jour. Moi, j'aime la musique sombre en fait depuis des années. Je viens plutôt du punk hardcore en fait que des musiques africaines en fait et tropicale, voilà. Donc j'avais plutôt envie de mixer des choses moins funky en fait quoi. C'est ça.
1: Et du coup, tu restes sur un style électro. Est-ce que tu te mets dans une boîte? Tu restes sur un style, dans une case plutôt. Tu restes sur un style très précis. bien est-ce que c'est un peu large, c'est un spectre du moment que ça reste dans le mood des

0: déprimant, t'es ok avec ça?
1: Alors c'est pas forcément déprimant non plus, hein. C'est plutôt un côté sombre, industriel, machine, qui est très lié à la techno, mais on reste dans la danse, quoi qu'il arrive. Oui, je vais m'en aller un petit peu dans plein de registres différents. J'aime bien aussi tout ce qui est déstructuré, tout ce qui est très structuré, très déstructuré. Donc bon, à un moment, c'est pas que c'est un fourre-tout, mais je m'interdis pas trop grand-chose à part je vais pas passer de l'afrobeat en fait dans Rien ne fera venir le jour et je vais pas passer de la grosse techno indus ou du breakcore ou je sais pas du footwork dans la classe internationale quoi. Voilà, donc je segmente un petit peu et en effet selon ce qui arrive dans mes oreilles je vais constituer des différents mix en fait.
0: Et justement, est-ce que tu peux nous dire comment tu procèdes à la création de tes mix? Est-ce qu'il y a un certain mood dans lequel tu dois être, par exemple, pour mixer? Est-ce que tu te dis, moi, tous les jours, 18h30, boum, je mixe, je taffe mon mix? Moi, je sais que, par exemple, quand je mixe, j'essaie de mettre une vibe. Je mélange aussi les styles, tout ça. Donc, je veux juste faire ressentir quelque chose aux gens. Et je vais pas plus loin, je cherche pas plus loin à me mettre dans une case, tout ça. Est-ce que toi, tu réfléchis à quelque chose spécifique? Est-ce que tu y vas, juste tu fonces dans...
1: Ah. J'ai tendance à foncer un peu. J'ai une sélection de nouveautés la plupart du temps, hein, parce que j'aime bien... ça, c'est la programmation, en fait, musicale. Moi, je reçois plein de nouveautés, donc il faut que je les passe à un moment, quoi. Je vais... essayer oui de les conjuguer ensemble on va dire sans non plus être tu vois hier par exemple j'écoutais le mix de Daniel Avery qui est j'adore en fait ses productions depuis des années, j'adore ses albums, j'adore ses EP, mais par contre j'ai pas retrouvé réellement d'éclectisme dans son mix, alors sans non plus faire le grand écart et être là à diffuser des musiques qui en ont rien à voir ensemble, mais j'ai trouvé en fait que son mix était hyper linéaire et que quelque part c'était un petit peu ennuyeux au bout d'un moment. Alors j'adore quand même ce qu'il a fait, hein, c'était bien, mais je m'attendais à être surprise par moment. Sauf que là, j'ai pas été surprise. Moi, j'aime bien surprendre les gens tout d'un coup, en fait, en changeant de rythme, en ayant, plusieurs instrumentaux, puis tout d'un coup, en fait, je vais avoir un truc hyper vocal. Ou bien j'ai quelque chose de très industriel et puis après je vais être plutôt sur quelque chose d'organique, voilà, donc je vais
0: t'emmènes les gens qui t'écoutent dans un voyage et un voyage où t'essayes
1: comme
0: de les
1: tous les DJ
0: quoi. apparemment pas tous, il y en a qui font des
1: si, mais c'était un voyage très linéaire quoi, tu vois, j'étais dans les horaires avec Daniel Avery.
0: Un voyage avec DJ Vivi, c'est un voyage avec des surprises quoi.
1: Oui, dans une petite mesure, quoi. Voilà. Je suis pas en train de me comparer non plus à Daniel Avery, on est d'accord, quoi. On a quand même beaucoup parlé de moi, mais la classe internationale, c'est quand même 6 autres DJ. Je vais les saluer et puis je vais vous donner rendez-vous à 21h tout à l'heure au Campo Santo pour le mix qu'on va pouvoir vous donner. Il y aura Habibi Sly juste derrière et on va l'écouter justement. Voilà.

0: Et on l'attend de pied ferme, je crois, sur ce plateau.
1: Ah, mais c'est pas
0: Aziz
1: Concrete qu'on attend.
0: Ah bah zut, c'est pas grave. En tout cas,
1: c'est Samy Galbi qu'on attend.
0: Oui, voilà, pardon. En tout cas, il y a Noémie de 360 Prod qui est avec nous. Salut.
2: Bonjour.
0: Alors, 360 Prod, là, vous proposez sur le festival au Pop-Up un super dispositif immersif. Oui. Alors, faut imaginer, hein, pour les gens qui nous écoutent, parce qu'on est en radio, on n'est pas en télévision. Donc, on imagine, genre, sur le gazon du Jardin de l'Évêché, qui est donc un des sites du festival pour les personnes qui nous écoutent pas à Orléans. C'est un des sites et on imagine un grand, grand cercle avec 8 enceintes perchées à 2 mètres de hauteur, à peu près, si je dis pas de bêtises, et qui sont disposées en cercle à intervalles réguliers. Et ça permet de diffuser de la musique de manière immersive. Alors, il y a deux artistes qui en bénéficient depuis hier et aujourd'hui. Donc, sur le festival, on a Zero Gravity et on a DJ Startup qui est en train de jouer actuellement également. Exactement. Au Jardin de l'Évêché, qui avait joué hier soir au CCNO. On peut dire qu'il avait mis le feu. Oui. Alors, justement, musique immersive, qu'est-ce que ça change, ce dispositif, par rapport à aller voir un concert avec vraiment que du son en façade sur une scène classique, entre guillemets, avec les doigts?
2: Ben, c'est assez particulier en vrai, parce que la sensation est totalement différente.
0: Ouais.
2: Dans immersif, c'est vraiment l'immersion. Donc, quand tu as des enceintes tout autour de toi, on a 8 enceintes sur ce dispositif, tu as vraiment du son qui tourne. En fait, toutes les compositions des artistes, enfin, en tout cas Zero Gravity, avec qui nous on travaille chez 360 Prod, on travaille depuis un petit moment. On a fait plusieurs résidences pour penser vraiment le projet en immersion. Et donc, tout est pensé pour que ça tourne, ça évolue, ça joue avec, entre du coup, l'artiste Zero Gravity et la personne qui est en régie et qui fait tourner le son sur ce dispositif. Et donc, c'est vraiment une sensation totalement différente. Je pense qu'il faut vraiment l'essayer pour comprendre. Mais c'est sûr que quand t'es en stéréo, en façade, t'as le son qui arrive devant toi. Dès que t'es en immersion, t'en as qui est à gauche, à droite, derrière. Et ça joue vraiment sur les sensations.
0: Alors, justement, on a retrouvé cette scène du Jardin de l'Évêché qui avait été fermée pendant 2 ans. Mmh. Donc, on la retrouve. On est vachement heureux avec donc ce dispositif qui est assez, est-ce qu'on peut dire expérimental? Ouais, quelque part.
2: C'est une expérience à vivre.
0: C'est une expérience. Hein. Il y en a beaucoup d'autres sociétés de production qui proposent ça en France ou en francophonie ou ailleurs, ta connaissance?
2: Assez peu, en vrai.
0: Assez
2: hein.
0: peu.
2: On est vraiment peu à... Ça, de plus en plus, déjà, il y a des salles qui commencent à s'équiper, notamment des SMAC, mais il y en a pour l'instant 2-3 en France. Il y en a d'autres qui pensent peut-être pour plus tard. Mais en asso, en dispositif, on est très peu... Mais la curiosité est là et je sens que de plus en plus de gens, et le fait... que par exemple là au Pop-Up on ait ce dispositif, ça rend les gens curieux, donc ça donne envie d'en faire plus.
0: Et si je dis pas de bêtises, il n'y a pas que des SMAC, on a une super salle universitaire de musiques actuelles et de théâtre sur le campus d'Orléans qui s'appelle Le Bouillon, qui s'est équipé justement avec un dispositif de la sorte, et c'est vraiment assez incroyable. Alors tout à l'heure j'étais donc dans ce Jardin de l'Évêché, je me suis même prêté au jeu, je me suis allongé dans l'herbe. J'ai fermé les yeux. Alors, la sensation, elle est marrante. On va essayer peut-être de la décrire. Et tu vas me dire si tu reconnais ce que je suis en train de dire. Mmh. J'avais acheté il y a quelques temps, je ne sais plus maintenant, j'avais acheté ces écouteurs sans fil dont je ne vais pas citer la marque, justement, qui permet que quand on bouge la tête, on a vraiment l'impression que c'est tout autour de nous. Mmh. Et j'ai eu du coup la même sensation d'avoir ce son assez omniprésent, comme si on avait une écoute au casque binaural, genre un peu comme de l'ASMR. Sauf que je n'ai pas le casque sur les oreilles et j'ai plein de gens avec moi qui vivent à peu près la même expérience. C'est comme ça que tu l'écrirais?
2: J'avoue que j'ai jamais essayé les écouteurs sans fil d'une certaine marque qui font ça. Mais effectivement, le binaural, c'est pareil. C'est pensé pour que ça tourne autour de toi. Après, t'es seul en écoutant le binaural. Là, c'est très différent parce que c'est du live, c'est un concert.
0: C'est du collectif.
2: Mais c'est du collectif. Mais effectivement, ça se rejoint dans la sensation du son qui tourne autour de ton corps.
0: Alors justement, j'aimerais savoir, parce qu'on a 8 enceintes autour de nous. Alors, je pense que les gens qui n'ont pas encore essayé... D'ailleurs, il faudra venir hein, sur Pop-Up, là, tout de suite, maintenant, DJ Startup dans le Jardin de l'Évêché.
2: C'est maintenant.
0: C'est maintenant ou jamais. C'est maintenant ou jamais. On se dit 8 enceintes, bah, c'est marrant, je vais fermer les yeux, je vais entendre une enceinte là, une enceinte là. Moi, je me suis rendu compte qu'en fermant les yeux, à un moment, j'avais l'impression qu'il y avait un son au-dessus de ma tête ou un son que je situais finalement entre deux enceintes. Par quelle magie c'est possible d'avoir l'impression qu'il y a du son qui ne provient pas d'une des enceintes, mais dans ce vide qu'il y a entre les deux, voire au-dessus de la tête?
2: C'est très scientifique.
0: C'est
2: quand
0: très
2: même.
0: Scientifique. C'est... Enfin, est-ce qu'on n'essaierait pas de vulgariser?
2: Alors là, nous, on utilise un logiciel qui s'appelle Spat Révolution pour les plus nerds, on va dire. Mais ça permet de vraiment... c'est un peu comme des capteurs visuels, tu vois. Tu essayes de placer un son à un endroit et en fait, les enceintes, elles vont faire... Ben, par exemple, si tu veux placer un son au nord-est, eh ben, celles du nord, elles seront moins, du coup, plus fortes. Et celles du sud seront moins fortes. Enfin, en tout cas, ça vient placer en fonction de l'intensité du son à un endroit.
0: Ouais, c'est ça. On n'a pas besoin d'avoir une enceinte dans ce vide. Simplement, non. Les deux enceintes les plus proches produisent un son de plus faible teneur, on va dire, et ça permet de reproduire
2: pas
0: dans
2: que,
0: le cerveau.
2: Pas que du coup ces deux enceintes. Enfin, il y a toutes les enceintes
0: tout le
2: qui
0: réseau.
2: Font à une certaine intensité pour que tu as l'impression que le son vienne de ce point précis.
0: Donc derrière, il y a plein de fonctions mathématiques
2: exactement,
0: et de codes qui sont
2: ouais.
0: complètement...
2: De châtaignes qui sont... C'est assez incroyable à voir. N'hésitez pas quand vous y allez à passer derrière la console pour vous rendre compte aussi.
0: On peut.
2: Ouais.
0: Est-ce que les techos qui sont derrière sont OK pour, pour même répondre aux questions?
2: Régie, pardon, est vraiment au milieu du cercle. Donc, vous pouvez, le cercle est fait pour que vous puissiez bouger, vous asseoir, enfin, faites ce que vous voulez, quoi. C'est vraiment.
0: Ouais. Alors, sur Opopop, on a donc DJ Startup et on a également, tout à l'heure, on avait Zero Gravity. Mmh. Je crois qu'il y a un troisième artiste, j'avais mon ancien sèche sous les yeux, mais ma page s'est réinitialisée. J'ai vu un troisième artiste, non?
2: Non, pas au Jardin de l'Évêché. Il y a que deux.
0: Alors, pas sur Opopop, mais je veux dire, avec qui vous travaillez actuellement?
2: Habituellement, oui. Habituellement, on a 7 projets en cours, donc on a quand même plusieurs artistes. Mais en ce moment d'ailleurs à Thorey-la-Rochette on joue aussi à Zony ce week-end qui est un super lieu qui fait de la photographie, c'est un lieu de résidence, enfin il y a plein de choses qui s'y passent et ils ont un événement qui s'appelle Rencontre Images et Environnement ce week-end et on joue ce soir d'ailleurs avec Zero Gravity qui est là en route pour Zony d'ailleurs.
0: Ah oui, c'est en ce moment, ouais, en effet.
2: C'est en ce moment exactement à 20h30 et demain on a Alexis Delon avec qui on a un projet aussi effectivement. Exactement.
0: Je l'ai retrouvé sous mes yeux. Il y a un super site internet, c'est 360prod.fr, dans lequel on peut découvrir un petit peu tous les projets. Et du coup, tout à l'heure, en l'ouvrant ce site internet, j'ai découvert que ce à quoi j'ai assisté tout à l'heure avec Zero Gravity s'appelle l'œil du cyclone. Comment s'est faite la rencontre, que ce soit ici sur Opopop, avec d'une part Zero Gravity et également avec DJ Startup. C'est toi, c'est vous, l'équipe de 360prod qui êtes allé les chercher ou est-ce que c'est eux qui sont venus vous rencontrer ou ça s'est fait ensemble l'idée?
2: Alors Zero Gravity, ça fait quand même 1 an et demi, voire bientôt 2 ans en fait, qu'on travaille sur ce projet. Donc le lien s'est quand même fait avant et c'est grâce à ça qu'on est arrivé à Opopop. DJ Startup, on l'a rencontré aujourd'hui pour le coup, donc c'est les programmateurs de Opopop qui nous ont proposé de travailler avec lui. Donc la rencontre s'est vraiment fait ce matin, assez incroyable.
0: Tu fais comment pour rencontrer un artiste et tout de suite te dire son travail il est genre complètement compatible avec le système?
2: C'est pensé en amont parce que on connaît, enfin du coup on écoute, on voit les programmateurs.
3: DJ Startup, il a cette spécificité qui est de jouer en quadrille en fait, c'est ça?
2: Ouais, carrément. Et Mathieu Dufault le connaît bien. Enfin, ça a été pensé en amont, mais nous réellement on l'a rencontré ce matin, on a commencé à travailler avec lui ce matin, à remettre tout ça du coup sur ces 8 enceintes. Et à jouer là maintenant. C'est assez rapide, mais on aimerait avoir plus de temps. C'est incroyable. Quand on a plus de temps pour penser la musique sur ce dispositif, le résultat est assez intense quand même.
0: En tout cas, c'est une expérience à vivre actuellement sur Opopop, quasiment aujourd'hui et demain. Donc c'est un festival, c'est Zone E, c'est ça?
2: Une rencontre, oui. Un événement sur 3 jours.
0: À Thorey-la-Rochette, on est dans quel territoire en France?
2: C'est à côté de Vendôme.
0: C'est à côté de Vendôme, donc on reste en région Centre-Val de Loire. Et donc, il y a d'autres prochaines dates qui sont à venir sur la fin 2026, voire 2027.
2: Ouais, Zero Gravity, on peut le retrouver au festival Ultrason du Temps Machine. Temps Machine qui est une salle équipée en immersif, pour le coup. Et ils font un événement où ils vont travailler avec plein d'artistes pour faire de l'immersion et du 360. Et nous, on y joue lors de ce festival. C'est le 12 novembre.
0: Ce sera donc le 12 novembre. Eh bien, merci infiniment, Noémie, d'avoir été avec nous sur le plateau de Radio Campus à Orléans sur le festival Opopop. Je le rappelle, on nous écoute dans 11 villes en France, du nord au sud, en passant bien évidemment par notre belle région Centre-Val de Loire, depuis laquelle on peut nous écouter à Tours, à Bourges, à Châteauroux et bien évidemment à Orléans.
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2: Et l'équipe Turfu est sur le plateau. L'équipe Turfu, c'est la mission locale de l'Orléanais qui propose à des jeunes de la mission locale d'interviewer les artistes du festival Hop Hop Hop. Et on est avec Toera et Samy Galbi. Bonjour. On est ravis de vous accueillir sur notre plateau.
3: Bonjour.
4: Bonjour.
5: Donc Toera et Samy Galbi, donc ils sont ensemble sur le festival et sur notre plateau, et donc ils vont être interrogés par les jeunes de la mission locale de l'Orléanais qui ont préparé leurs interviews. Juste un petit rappel quand même pour vos heures de passage et vos scènes de passage. Samy Galbi, on te retrouve donc tout à l'heure sur la scène du théâtre à 20h30, et pour Toera, eh bien ce sera sur la scène du théâtre aussi. Ce sera plus tôt, ce sera dès 17h si je ne me trompe pas.
3: C'est déjà passé.
5: Et c'est déjà, bah oui, c'était déjà passé, je suis bête, mais évidemment, c'était déjà un concert. Bah d'ailleurs, justement, je crois que l'un d'entre nous a pu y assister, et donc il va pouvoir aussi certainement te questionner par rapport à cela. On commence, bah, peut-être une question, première question.
4: Bonjour, je voudrais vous poser la question, qu'est-ce qui vous a poussé à choisir la chanson, ou pas autre chose? Enfin...
3: Tu parles à moi ?
4: Oui.
3: Déjà, tu peux me tutoyer, je pense.
4: Oui, oui.
3: Genre, je suis pas encore une grande dame et tout. Moi, je fais du rap, mais du coup, quand tu dis chanson, tu veux dire de la musique,
4: oui,
3: avec
4: de la musique
3: paroles,
4: en général,
3: tout ça.
4: Oui.
3: Ouais, ouais, ok.
4: Pas à vous deux, ça...
3: Ok, enfin, la question s'adressait aux deux. Ok. Eh ben, moi, c'est juste la voix qui me semblait la plus logique. J'ai toujours chanté. En fait, j'ai mis du temps à écrire. C'est vraiment avec le rap que j'ai découvert l'écriture, tout ça. Mais le rap, c'est venu très tard, c'est-à-dire il y a 6 ans. Et avant ça, j'écoutais même pas vraiment beaucoup de rap. J'ai commencé à traîner avec des rappeurs et tout. Mais sinon, la chanson, j'ai toujours chanté, en fait. C'est juste que j'écrivais pas mes textes. Et j'ai toujours adoré chanter, interpréter des chansons, tout ça, tout ça. La voix, je trouve, la parole, la voix, c'est ce qui me touche le plus en termes d'expression.
4: Ok.
6: Et bah moi pareil, je pense j'ai toujours fait un peu de musique, même beaucoup, et avant que ce soit un métier, j'en faisais quand même beaucoup. Et après, c'est sûr qu'il y a un peu un choix qui se fait à partir du moment où ça devient un métier, mais je crois que j'avais toujours envie de faire ça. Donc voilà, j'étais content.
5: Ok.
7: Toera, tu viens tout juste de descendre sur scène. Comment tu te sens juste après, et comment t'as vécu le public orléanais?
3: Trop bien, franchement, j'ai trop kiffé. Les gens étaient trop vraiment avec moi, alors que j'ai eu l'impression que vraiment très peu de gens me connaissaient aujourd'hui et ici. Ça m'a pas empêché de vraiment passer un vrai moment avec les gens et de les sentir très réceptifs, et moi de me sentir hyper à l'aise. Vraiment que des cercles vertueux. Je suis arrivée avec une plutôt bonne énergie et une bonne confiance en moi aujourd'hui. C'est pas le cas tout le temps, tu sais, il y a des moments t'es dedans, des moments t'es moins dedans. Aujourd'hui, j'étais dans des bonnes dispositions. Je pense que j'ai réussi à le transmettre. Les gens me l'ont rendu et du coup, ça a fait que boucler sur des choses avec une bonne énergie. Et j'ai trop kiffé.
8: Bonjour à tous. Du coup, j'ai une question pour vous, Samy Galbi.
5: Je peux dire pour toi aussi, hein.
8: Pour moi aussi. Bon, d'où vous êtes venu l'idée de mélanger le reggae et le charabi avec une musique électronique?
6: J'avais quelques amis qui le faisaient déjà, un peu de la génération d'avant. Je pense par exemple à Sofiane Saïdi. Et en fait, j'écoutais beaucoup leur musique. J'ai toujours voulu mélanger un peu le folklore marocain que j'écoutais quand j'étais enfant et que j'ai réécouté après en devenant adulte. Mais il y a eu un gap de 10 ans où j'ai arrêté un peu d'écouter ça. Et avec ce projet-là, j'avais la possibilité de le faire parce que j'étais tout seul aussi. Et j'aimais bien juste être dans mon studio et tester des trucs. Et voilà, c'est devenu ça.
8: Ça marche. Comment tu te sens à cette étape de ton parcours en ce moment?
3: Moi, tu parles?
8: Oui, à vous.
3: Je me sens bien. En fait, je sais pas, j'ai l'impression que plus j'avance et... Enfin, plus, c'est pas juste moi qui avance, c'est aussi tout ce qu'il y a autour, les gens qui m'entourent, l'ampleur que ça prend. Donc plus j'avance et plus je me mets une pression de « Ah, faut que ça continue ». C'est-à-dire qu'il y a encore un an ou deux en arrière, j'étais pas encore allée assez loin pour me dire que si ça marche pas, finalement, c'est pas grave. Donc plus j'avance, plus j'ai cette pression de me dire « Il faut que ça marche encore plus, vraiment que je puisse en vivre au minimum, tu vois ». Mais en même temps, plus j'avance et plus je vois que ça prend et que ça fonctionne. Donc c'est très contradictoire et paradoxal comme émotion.
9: Pour vous deux, du coup, qu'est-ce que vous faites la première chose que vous faites avant de monter sur scène et la première chose que vous faites dès que vous descendez de la scène?
6: Alors moi, juste avant de monter sur scène, généralement, on se fait un petit check avec l'équipe parce que maintenant, du coup, j'ai un groupe et j'aime bien un peu ce moment de communion avant de monter. Et sinon, je fais des échauffements bizarres aussi avec ma voix et que j'espère que vous n'entendrez jamais. Et sinon, en sortant de scène, généralement, c'est moi, je vais au merch. Alors, c'est pas très glam, hein, mais voilà. Je sais pas si je ferai ça aujourd'hui, mais si je fais pas ça, on se retrouve pareil et on fait un petit sas de décompression entre nous avant de sortir voir des concerts. D'ailleurs, comme ce soir, il y en aura. Je me réjouis. Je me réjouis, ça veut dire j'ai hâte. C'est une expression suisse. Voilà.
3: Moi, c'est assez aléatoire, les petits rituels avant de monter sur scène. Si je fais les choses bien, j'échauffe ma voix, je fais monter un peu le cardio, je fais même quelques squats et tout. J'essaie de chauffer mon corps et ma voix. Ça, c'est quand je fais les choses sérieusement. Après, il y a grave des moments où j'ai pas envie d'être... je sais pas, je sens le truc plus vécu et moins maîtrisé et tout. Et je suis dans un mood où j'ai plus envie d'y aller un peu à froid, entre guillemets, et de me chauffer en même temps et tout ça. Et voilà, il y a des jours où je fais bien mes échauffements et il y a des jours où c'est Red Bull, café, clope. Et 10 minutes avant de monter sur scène, je fume plus. Et c'est le seul truc bien que je fais, c'est de pas fumer les 10 minutes d'avant. Voilà. Après, en sortant, petit check avec l'équipe. Je demande toujours à mon ingé son, alors c'était comment en façade? Je demande des retours directs à mon ingé son et à mon manager. Je veux me prendre les retours négatifs d'abord et ensuite les gens me disent « Ah, c'était trop bien ». Et je préfère dans ce sens-là plutôt que « Ah, c'était génial ». Et moi, je suis dans mon truc de « Ah ouais, c'est ok, c'était trop bien, c'était parfait ». Alors qu'en fait, non, quand tu le vois dans le détail et qu'il y a des gens qui te connaissent vraiment, qui connaissent ton set, qui viennent te dire les défauts, tout ça, tout ça.
4: À vous deux, je voudrais savoir quel est votre artiste ou principale source d'inspiration dans vos chansons ou musique?
3: Je te laisse répondre en premier, il faut que je réfléchisse.
6: Ouais, c'était une question difficile, ça. Moi, j'écoute beaucoup de producteurs de bass music d'il y a 15 ans, qui resteront toujours des refs, comme Burial, par exemple. Et pour ce qui est de la prod, je vais pas mal m'inspirer de ce type-là de musique, enfin, ces catégories-là. Et après, dans le chant ou dans l'écriture, il y a tellement de choses qui se font maintenant. Je pourrais dire plein de noms, mais là, je les ai pas en tête. C'est toujours un peu difficile de répondre à cette question.
3: Ouais, tu sais jamais trop. Tu sais qui citer, mais tu sais pas qui citer parce qu'il y en a trop. Et tu sais pas qui te représente le mieux. Et des fois, c'est un peu dur. Moi, j'ai commencé à écouter beaucoup de chansons françaises, mais pas que. D'ailleurs, en fait, non, moins de chansons françaises que du reste. Mais en fait, il y a une chanteuse française qui m'a énormément touchée et donc inspirée, même sans que je le veuille, depuis que je suis toute petite. C'est ma chanteuse préférée encore aujourd'hui. Elle s'appelle Camille. Et je sens que je sens pas que ce qu'elle fait ça se ressente dans ma musique, mais moi je sais en quoi elle a influencé ma passion pour la chanson, tout ça. Donc d'abord j'écoutais beaucoup des chanteuses, ensuite j'ai commencé à écouter de la techno, aller en teuf, et du coup j'écoutais plus que ça, et du rock, du métal, du punk, des trucs comme ça. Et cette période là de ma vie, je pense qu'elle m'a influencé plus pour l'énergie que je dégage sur scène, mes codes visuels, esthétiques, et aussi mes valeurs. Et après, on va dire que ce qui influence le plus ma musique, ça reste tout ce que j'ai écouté en rap, pur et dur. Je suis très dans l'écriture, en tout cas à la base, c'est de là que je viens, même si j'essaie de me détacher de ce truc de à tout prix bien écrire. Je veux pas que ce soit scolaire, donc j'essaie de m'en sortir un peu. Mais voilà, j'ai une vraie attirance pour des plumes fines en termes de rap.
8: Du coup, j'ai une question pour vous. Je vais revenir sur la scène. Avez-vous participé à d'autres festivals avant celui-ci?
6: Oui.
3: Oui.
8: combien plus précisément?
3: Moi, je crois que c'est mon quatrième. Genre, en fait, j'ai commencé à vraiment tourner et faire beaucoup de concerts, genre là, en mars, parce que j'ai une tournée qui s'est préparée et qui s'est organisée. J'ai fait, là je crois que c'est mon quatrième ou cinquième festival, j'ai fait Golden Coast, le FIMU, un festival à Perpignan aussi, je sais plus comment il s'appelle mais c'était trop bien, Ida y Vuelta, je crois que c'était ça, voilà.
6: Cette année moi je pense que ça va être le 20e ou le 30e festival
3: fait,
6: et puis les années précédentes ça a été à peu près pareil, mais en France ça doit être le 2 ou 3e, donc très content d'être là.
7: Toera, une question pour toi. Ton nom vient d'Erato, c'est la muse de la poésie lyrique. Entre la violence des prods, qu'on l'entend souvent, et les mots assez durs, et ce côté poésique, comment tu équilibres tout ça en live?
3: Pour moi, ça s'équilibre juste dans la présence des deux, en fait. En fait, pour moi, il y a l'équilibre entre les deux à partir du moment où les deux sont faits dans une démarche qui est sincère et... Enfin, c'est des termes qu'on entend trop souvent quand on se décrit ou qu'on décrit la musique de quelqu'un. Genre, j'avais envie de dire genre sincère, authentique et tout. Genre, au final, tout le monde est plus ou moins sincère et authentique avec ce qu'il fait, ce qu'il propose, d'un certain point de vue. Et c'est trop bateau, c'est très vague, mais... Je sais pas, tout ça pour dire que j'ai une grande sensibilité, genre je suis quelqu'un qui chiale très facilement et tout, même si ces dernières années, le fait de faire du rap et du coup de traîner beaucoup dans des milieux masculins, pardon, ça m'a beaucoup pas aidé à me laisser aller dans mes émotions et à continuer d'être comme ça, très sensible. Je me suis beaucoup renfermée sur moi-même. Et là, aujourd'hui, je trouve depuis quelques temps, on va dire un an ou deux, un peu plus d'équilibre justement entre ces deux facettes de moi. Qui était avant, qui a toujours été très très sensible jusqu'à ce que je me mette à faire du rap, à traîner beaucoup avec des hommes et tout. Je l'étais beaucoup moins ensuite quand j'ai commencé à faire du rap. Je voulais pas forcément trop montrer ma vulnérabilité dans ma musique. Et là maintenant, j'arrive à doser un peu mieux les deux, quoi.
4: Moi, j'aurais une question pour Samy Galbi. Je voudrais savoir quelle est la raison d'avoir choisi le dialecte Diarija dans votre chanson.
6: En fait, moi, j'ai pas grandi avec cette langue. J'ai dû l'apprendre plus tard. Donc, c'était aussi une certaine manière. En fait, le projet, je l'ai commencé quand j'étais au Maroc. Je fais des allers-retours entre le Maroc et la Suisse. Et du coup, j'étais dans ce cadre-là, dans ce contexte-là. Et c'est toujours une musique que j'avais envie de chanter parce que c'était aussi la musique que je maîtrisais pas complètement pendant très longtemps. Même si je maîtrisais les codes musicaux, mais en tout cas la langue. Et finalement, j'ai chanté dans un derija de diaspora, voilà, avec pas mal de mots français ou anglais dedans.
8: Du coup, justement, en parlant de vos parcours musicaux, j'ai vu que vous étiez multi-instrumentiste. Pour savoir, vous maîtrisez quel instrument?
6: C'est une bonne question, ça. Tu me diras après le concert. Non, mais à la base, je suis guitariste. Chanteur, compositeur, et puis le synthé, ça fait quelques années que j'en joue. Mais là, j'ai quelqu'un qui joue, j'ai Inès Mouzoun qui joue avec moi le synthé et qui chante aussi. Elle, c'est vraiment son métier. Et puis sinon, la prod, puis les boîtes à rythme, voilà, toutes les machines.
8: Ok. Et parmi ces instruments, c'est lequel que vous préférez le plus?
6: La guitare. C'est quand même là où j'arrive à être le plus précis dans ce que je veux transmettre.
8: Ça marche.
5: Une petite question pour vous deux. À combien évaluez-vous à peu près la part d'engagement dans vos œuvres? Jusqu'à quel point, en fait, vos œuvres doivent-elles être engagées? Peu importe l'engagement, mais...
3: Pour moi, il n'y a pas de question de devoir. Tu vois, tu dis à quel point elles doivent l'être. Justement, tu poses la question comme tu veux et c'est très bien que tu l'aies posée comme ça parce que ça me permet de souligner ça. En ce qui me concerne, peut-être il y a des gens, c'est leur volonté de faire quelque chose d'engagé. Je pense pas que ce soit ma volonté à la base. Je pense que juste, en fait, quand je vais dire des trucs qui sont engagés, pour moi, je le dis pas parce que c'est engagé. Je le dis parce que ça me touche et que moi, c'est ça ma réalité, tu vois. Il m'arrive de défendre aussi des points de vue antiracistes, tout ça, mais en vrai, la vérité, quand je vais être engagée dans mes sons, c'est beaucoup plus sur des trucs féministes, et je vais plutôt dénoncer des trucs comme la transphobie ou ce genre de trucs, l'hétéronormalité, je sais pas comment on dit, mais voilà.
5: Normativité, je crois.
3: Normativité, ouais peut-être. Ce genre de choses, tu vois. Et en fait, je les défends pas parce que je me dis il faut les défendre, mais juste parce que c'est ce qui me touche et ça devient un engagement. Mais en fait, ça part pas d'une volonté de l'être.
5: Ce qui est viscéral, en fait, en toi,
3: c'est
5: ce qui
3: ça.
5: Te touche directement.
3: En fait, c'est des trucs que je vis et que je vois tout le temps. Donc forcément, ça me touche, tu vois. C'est ma réalité, en fait.
5: Ouais. Samy ?
6: Mais moi, je pense que d'une certaine manière, tous les artistes sont engagés parce que pour moi, l'art, c'est pas possible de faire de l'art apolitique. Si c'est de l'art qui véhicule, je pense qu'il y a toujours des valeurs, il y a toujours une vision du monde qui est décrite et qui part d'un principe, qui parle plutôt d'une trajectoire personnelle aussi, parfois, des choses qui ont forgé aussi une identité. Et donc, dire que les artistes qui se positionnent politiquement seraient les seuls qui seraient engagés, moi je pense que c'est une erreur. Et personnellement, c'est vrai que les formes artistiques qui essayent de se distancer de quelque chose de politique, moi ça m'ennuie profondément. Donc généralement, ça va pas être des choses dont je me souviens. Donc c'est pour ça que je dis que je pense que tous les artistes sont engagés.
5: Je crois qu'il y avait une question aussi autour de nous sur un des clips de Samy, je crois. Oui.
8: Oui, sur le Derki Hani. Du coup, il y avait un passage où vous vous êtes retrouvé au gymnase à faire du sport. Est-ce qu'il y avait une signification en particulier?
6: Ouais, moi là, c'était vraiment dans l'humour. C'est un morceau qui parle de rupture. Et il y a toutes les personnes qui commencent à faire du sport pour avoir un summer body après les ruptures. Et c'était mettre ça un petit peu en dérision. Mais en fait, surtout, ce qui était important de montrer, c'était quand il y a quelque chose, quand on traverse un peu un choc, peu importe la raison de ce choc, en fait, il y a quelque chose, je trouve, d'assez émancipant dans le fait de se réapproprier du mouvement, du corps. Ça peut être aussi de la musique, ça peut être danser. Et c'est quelque chose qui, je pense, aide à faire passer ce genre de moment. Voilà, c'était ça un peu derrière.
4: Ça marche.
9: C'est quoi la musique que vous préférez interpréter pendant les concerts?
3: Moi, je crois que c'est Toxic. C'est mon dernier morceau dans ma setlist. C'est celui avec lequel je termine. Et je parle de zone grise, donc de cette zone grise au niveau du consentement et sexuellement parlant, où on va soi-même se forcer à faire des trucs qu'on veut pas faire sexuellement. C'est vraiment le sujet de mon morceau. Et en fait, je sais pas, il y a un truc, et ça vient aussi de la prod et de comment je l'interprète et tout. Et vu que c'est le dernier, je mets la patate et tout pour vraiment être percutante en fait. Et la plupart du temps, ça marche. Et souvent, on me parle de ce morceau. Peut-être aussi parce que c'est le dernier, donc c'est celui dont les gens se rappellent le plus. Mais moi, je prends un vrai plaisir. Alors qu'il est super deep et tout, genre ce que j'aborde comme texte, c'est vraiment pas évident, tu vois. Genre, c'est assez deep et il y a peut-être des trucs qui sont très crus et durs à entendre, ou durs à dire plutôt. Et je sais pas, moi j'envoie le truc avec tellement de niaque, j'aime trop, c'est vraiment le morceau sur lequel j'envoie le plus d'énergie, où je suis le plus dans l'interprétation, celui-là, et Le Roi du Silence, où je parle de mon ex, donc forcément c'est un morceau qui me touche encore beaucoup, et voilà.
6: Moi c'est aussi le dernier morceau de mon set, qui s'appelle Insania, et c'est aussi mon morceau préféré en live, parce que je l'ai pas sorti, et je suis pas sûr que je vais le sortir, pour moi c'est vraiment un morceau de live. Peut-être que je l'assume pas totalement aussi parce que je rappe en français et ça parle aussi vraiment de l'histoire, parce que je suis aussi français de ma mère, ça parle vraiment de l'histoire coloniale de la France. Et du coup, j'aime bien parler de ça en live, j'ai l'impression que ça fait du bien aux gens de l'entendre aussi. Mais voilà, je suis pas sûr de le sortir, donc peut-être pour ça, je l'aime beaucoup.
5: Il y a une question aussi pour toi, Samy. Il y a un message sur ton t-shirt. Est-ce qu'on peut en parler de ton message? Est-ce que tu peux nous le traduire?
6: Ouais, ça veut dire « j'tahi l'hal ». Ça veut dire « la danse, c'est la solution ». Donc, on revient sur le truc de la question sur le clip là d'avant. Et c'est un collectif de breakers, breakeuses de Casablanca qui s'appelle Liquid Bridge.
5: Ok. Un dernier mot peut-être pour justement, Tohera, comment tu nous as raconté effectivement comment tu as vécu cette prestation. Ça te donne envie de revenir un petit peu à Orléans pour d'autres occasions? Et toi, Samy aussi, toi, pour le coup, qu'est-ce que tu attends de ta prestation que tu vas nous faire dans quelques heures?
3: Bah ouais, moi je suis chaud de revenir. On m'a dit, j'ai entendu que il y avait pas énormément de trucs qui se passaient à Orléans. Donc je sais pas si ça m'invitera pour quoi que ce soit un jour, mais avec plaisir. J'ai trop kiffé aujourd'hui, donc.
5: va falloir lui en faire une meilleure pub là, les gens là, hein, vraiment. Hein. Je compte sur vous là. Si vous croisez Tohera là, vendez-lui quand même un peu mieux là, notre ville. Hein.
3: J'attends vos recos.
5: Samy.
6: Ben moi j'ai pas vu grand chose encore, mais par contre j'ai vu qu'il y avait une super prog. Ouais. Donc j'ai hâte de découvrir les artistes que je connais pas aussi, puisqu'il y en a beaucoup que je connaissais pas. Et puis
5: et
6: le concert
5: ouais,
6: on va faire comme d'hab, hein, on va faire ce qu'on sait faire, enfin ouais. Ce qu'on espère savoir faire. Et j'ai bien aimé la scène là, qui a l'air d'être un quai de déchargement. On a l'impression de rentrer par l'entrée de service.
5: Oui, le théâtre, ouais. À l'arrière du théâtre.
6: Ouais, j'ai bien aimé ça.
5: Ok. Bah, merci beaucoup, en tout cas, Tohéra et Sami Galbi. Donc, je vais rester dans le temps présent. Hein. Je ne vais pas faire cette fois-ci d'erreur de temporalité. Tohéra, tu as déjà fait ton concert tout à l'heure à la scène de théâtre. Et je pense que bah, beaucoup ont apprécié ce moment-là. Sami, bah, toi, on te retrouve tout à l'heure à 20h30 sur cette même scène du théâtre, justement, cette scène que tu nous as expliquée tant appréciée. Et puis, bah, merci à vous aussi, les jeunes de la mission locale. C'était super, vraiment, vos questions. Merci. Vous les avez trouvées bien, ouais ?
3: Ouais, grave. Ouais. Super. Je passe un bon moment.
5: Bah, bravo, voilà. Reviendrez avec nous, voilà. Eh bien, on continue. On arrive sur la fin de notre programme bientôt. T'as pas de micro, bah oui, Viviane. On va lancer. C'est Sami Galbi qu'on va lancer.
2: Oui, ouais. C'est le track que tu fais avec Baby Volcano, Sami.
5: Voilà.
2: Ça s'appelle La Bava.
5: Et donc les 10 dernières minutes de notre programme sur Radio Campus Orléans. Hop, merci. Hop, hop.

0: Samy Galbi et Baby Volcano, La Bava. On est toujours en direct du festival Hop Hop Hop. On est avec Orange Pression. Bonjour.
1: Bonjour.
0: Comment tu vas?
1: Bah, ça va super, je suis très content d'être ici avec vous. Et vous, vous allez bien?
0: On est ravis également de t'avoir sur le plateau. Yes. Alors tu es le local de notre émission. On n'est pas peu fiers d'avoir... un local comme celui-ci, merci d'être là. Et puis on a nos jeunes de la mission locale qui sont avec nous. Encore l'équipe du Turfu, ils s'installent. Mais ça va très très vite et puis il nous reste 8 minutes en tout et pour tout. Et il y a Lucas qui est avec nous aussi. Coucou.
2: Eh oui, c'est moi.
0: Eh oui. On entend enfin ta voix, Lucas.
2: C'est
0: ça. Parce que tu es en régie depuis le début du festival et puis voilà.
2: Exactement, petit montage de scène... branchage de micro, tout ça, et effectivement, bon là, c'est le moment de parler face caméra, parce qu'on a aussi des caméras.
0: Et oui, on a aussi l'équipe de Zotelli qu'on remercie, on leur fait des gros coucou, on les aime de toute façon, comme chaque année. C'est parti, top chrono, 8 minutes.
2: Et bah du coup, salut Nicolas, Orange Pression. Tu t'es déjà passé par Radio Campus, le live ondulation en 2024, des micros ouverts, un live en janvier aussi. Ce soir, c'est Hop Hop Hop à 23h20 au CCNO. Qu'est-ce qui change pour toi entre un live chez nous et ce créneau-là?
3: Ouais, ce qui va principalement changer, c'est que là, je vais être quand même devant du public. Donc, quand on fait une scène avec des gens qui quand même se déplacent pour venir nous voir... C'est toujours super chouette de pouvoir échanger avec eux et de partager quelque chose ensemble. Donc là, c'est ce qu'on va faire ensemble ce soir. Et je suis à la fois impatient et excité.
2: Ok. Oui, du coup, tu joues à 23h20 pendant une heure, après House Arrest, sur un samedi plutôt rock, post-punk aussi. Dans une interview récente, tu disais n'avoir jamais fait de club. Est-ce que, seulement des concerts du coup, ce set tu le penses plutôt concert ou plutôt ambiance club?
3: Bon, on va découvrir ça. Effectivement, ouais. Ça pourrait un peu, on pourrait essayer de déclencher un truc un peu club. Je pense que la salle s'y prête quand même pas mal.
2: Ouais.
3: Et c'est vrai que j'ai toujours fait de la façade scène et j'ai pas encore joué en club. Est-ce que on transforme l'essai ce soir? On va voir ça. Ouais. Ça pourrait être super chouette.
2: Ok, génial. Je t'en prie.
4: Du coup, bonjour.
3: Bonjour. Oh,
4: bonjour. J'ai une question qui m'intrigue un peu. Sur autant dans le passé, vous étiez dans une école de musique où vous avez pratiqué la clarinette, mais à l'heure actuelle, vous faites du synthétiseur. Qu'est-ce qui vous a poussé à changer d'instrument?
3: Alors, j'ai effectivement eu un parcours assez académique. J'ai fait l'école de musique à Bourges, j'en ai fait 10 ou 12 ans, je ne sais plus trop. Et mon instrument était la clarinette en pratique individuelle et en pratique d'ensemble. Il se trouve qu'après, j'ai choisi de faire des études plutôt dans les arts graphiques et les arts visuels. Et j'ai observé, on va dire, une longue pause, on va dire, de 10 ans, où j'ai un peu arrêté la pratique musicale, tout en continuant à aller à des concerts et à faire pas mal de festivals. Et je m'y suis remis en 2020. Ça peut paraître un peu cliché, mais la crise Covid, moins d'activité, on a un peu plus chez soi. Donc j'ai acheté mon premier synthé pour essayer de voir... alors ça m'a toujours intéressé. J'ai toujours écouté Jean-Michel Jarre quand j'étais petit, des trucs comme ça. Donc forcément, je pense qu'il y a une imprégnation qui est présente. Et ce qui est pratique avec les synthétiseurs et les boîtes à rythme, c'est que tu peux un peu faire l'homme orchestre en fait. Et au lieu de jouer de la clarinette tout seul, ce qui était très chouette, attention, je le remets pas en question, là ça me permet un peu de pouvoir jouer mes compositions et d'avoir comme si j'avais un groupe à moi tout seul. Donc c'est assez chouette de pouvoir travailler comme ça, et je l'ai poursuivi et ça a donné ce que ça a donné.
2: Et justement, du coup, on parlait de matos. Là, sur scène, tu viens avec quel matos? T'avais évoqué le fait de vouloir épurer ton setup, dans une dernière interview. T'as un matos particulier? Bon, là, ça, on rentre dans le technique, mais très rapidement.
3: Alors, rapidement, non, je l'ai pas énormément épuré. En fait, il faudrait que... Enfin, non, c'est pas il faudrait, c'est qu'on est un peu en veille constante de... Faut trouver son équilibre... pour être à l'aise avec les machines. Donc effectivement, je joue avec des machines qui sont analogiques. Certaines sont numériques, hein, y a pas de souci. Elles sont toutes reliées entre elles, pour être précis, jusqu'au bout en MIDI, qui est un protocole de communication entre instruments, et qui me permet de les synchroniser, de jouer au chef d'orchestre, et tout ça sans ordinateur. Donc c'est un peu cool, parce qu'on est libéré un peu de l'ordinateur. Enfin, libéré. En tout cas, moi, c'est cool, parce que la contrainte apparente de ne pas avoir d'ordinateur et de DAW, c'est-à-dire de logiciel, d'être en DAWless, en fait, quelque part te stimule à essayer de trouver différentes solutions, des voies de contournement pour arriver à tes fins et pouvoir voilà, jouer ce que tu as envie de jouer. Donc l'un dans l'autre, bah, ça roule, quoi. Donc je n'ai pas allégé.
5: Oui, bonjour. Je voudrais savoir quelle a été l'origine de votre nom Orange Pression.
3: Orange Pression, c'est un jeu de mots, je pense qu'on s'est donné avec des amis il y a quelques temps. Je pense que le orange, il est en partie lié à ma pilosité un peu érubescente, on va dire. Et puis le pression, c'est plus lié à des... Alors chacun, vraiment, en fait surtout, on comprendra ce qu'il aura envie. Moi, c'est ça qui m'amuse, c'est que chacun interprète un peu comme il veut. Mais le pression, c'est peut-être lié à ma manière de jouer de la musique. Enfin, en tout cas, mes compositions, elles ont tendance à avoir des basses corrosives, à avoir quand même un kick assez en place. Et va dire que je joue une heure, mon set il fait une heure, et en fait en une heure, on va dire qu'on monte en pression tranquillement, mais dans l'allégresse.
2: Hop Hop Hop, c'est le festival d'Orléans, CNCCNO du coup. Public local plus festivalier, ça te met une pression particulière ou au contraire t'es plus libre qu'à l'extérieur?
3: Un mélange des deux. Chaque concert ça se prépare. Chaque live ou enfin n'importe où tu joues, faut essayer d'être. Enfin voilà, moi en tout cas, j'essaye vraiment de donner le maximum. Il y a toujours cette petite peur, voilà, de se dire ah, est-ce que je vais rater. Donc ça c'est bien, ça provoque un peu de stress, ça aide à la concentration. Et ouais, là de jouer en local, ça va à la fois forcément donner de la force parce que je vais forcément reconnaître quelques têtes. Mais et ben effectivement, il y a aussi le revers de la médaille. En fait, tout ça, c'est un peu les deux faces d'une même pièce. C'est qu'on va avoir aussi envie de s'amuser tous ensemble et il va falloir délivrer. Donc on va s'y apprêter dans quelques heures. Là.
0: Alors du coup, moi, ma question, c'est comment tu te sens à cette étape de ton parcours actuellement?
3: En tant qu'artiste émergent?
0: En tant qu'artiste, ouais.
3: Ouais. Bah là, c'est plutôt grisant, on va dire. J'ai réussi à avoir quelques dates. Pour résumer l'été, j'ai fait, on va dire, 3 dates majeures. Où j'ai pu jouer à Terre du Son, le festival qui est au domaine de Candé. J'ai pu jouer aux îlots électroniques aussi fin juillet. C'est une super opportunité. Puis là, je termine un peu, on va dire, la saison. Je termine le triptyque par Hop Hop Hop à la maison, j'ai presque envie de dire. Donc, c'est vrai que ces 3 dates sont assez galvanisées. Je suis lauréat aussi de Propulsion 2026. Donc, c'est quand même un dispositif qui permet d'identifier et de pousser un peu les artistes émergents en région Centre-Val-de-Loire. Donc, tout ça combiné fait que, ouais, ça donne de chouettes perspectives. Après, il faut vraiment poursuivre. Et c'est dans, je pense, entre 1 et 3 ans qu'on va voir si on a transformé l'essai ou pas, quoi. On en est qu'au début.
2: Ok, merci. Near From Techno, ton dernier EP, est pensé comme un objet à écouter du premier au dernier son. Et du coup, un set de festival d'une heure, tu le structures comme un EP ou tu casses complètement en ajoutant des inédits, des versions live de tes sons ou tout glué en une version live d'une heure évolutive?
3: Alors mes sets, ils bougent beaucoup quand même. En une heure, c'est clair que je vais jouer pas mal de mes morceaux, donc un peu de mon premier EP qui est aussi pensé un peu comme une écoute en continu, et un peu de mon deuxième, mais clairement ouais, pas dans le même ordre. Effectivement arrangé, c'est-à-dire que quand je construis un live, il va être arrangé de manière à être fluide sur une heure et à être impactant et de pouvoir s'amuser ensemble.
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La boîte de 1084, pour optimiser au mieux, ils sont partis 15 jours visiter les entrepôts d'Amazon en Saône-et-Loire. Faut prendre les bonnes idées partout, hein. Surtout à droite. Je ne sais pas si être délégué du personnel chez 2084, ou si c'est pas la peine, comme ils disent dans les nouvelles start-up. Ce que je sais, c'est qu'au début, on prenait Kevin Malaise pour un altermondialiste, limite adepte de la décroissance. Ce que je sais aussi,

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